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Tasmin Archer, Sleeping Satellite sur RTL2. 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

Julien Doré sur RTL2. 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

Pour se chauffer la voix, Sing, c'était Travis sur RTL2. Allez, suite de notre week-end avec REM et Kyo. Merci d'être là et bonjour, il est 6h.

0: C'est un incontournable du son pop rock Losing My Religion REM sur RTL2.
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0: Quand ça commence comme ça, on ne sait pas où ça va finir. Bon, c'est un week-end qui se poursuit. Et comme chaque fin de semaine, tous nos rendez-vous sont là. L'horoscope, la météo et les cadeaux. Raph aussi est là ce matin. Bonjour Raphaël. Forcément.
2: Oui. Ah, je suis d'une humeur absolument excellente. Ladies and gentlemen, bonjour. Quel bonheur.
0: T'as bien dormi?
2: Ah, mais alors,
0: très peu. Hein.
2: Comme si, très peu, et comme si, genre, en même temps, j'étais sur un nuage de bonheur.
0: Je comprends. Bon, il est 6h08 en ce dimanche matin. On regarde comme d'habitude les anniversaires du jour. Mark Wakefield, le tout premier chanteur d'un petit groupe qui deviendra plus tard Linkin Park, fête ses 52 ans. Alors oui, sur ce titre, je vous ai choisi Chester Bennington qui chante, puisqu'au moment où Mark était à la tête de Linkin Park, aucun tube n'a marqué l'histoire de la musique. Mark quittera le groupe car il n'aimait pas chanter en live, mais il restera dans le milieu. Il a par exemple signé l'illustration de l'album Toxicity de System of a Down. C'est aussi l'anniversaire aujourd'hui de Clint Eastwood, 96 ans ce dimanche. Colin Farrell souffle ses 50 bougies. Souhaitons aussi un bon anniversaire à Sandrine Bonner, au youtubeur Doc7, et enfin...
2: Alors, je dois te dire la vérité, oui. J'ai pas fait l'extrait, mais j'en ai un autre, si
0: vas-y,
2: tu veux.
0: Vas-y. Andy Hurley, le batteur de Fall Out Boy, est au ciné un 31 mai, 45 ans et une carrière couronnée de quelques succès. On en profite pour écouter un peu, hein. Allez, on reste dans le son pop rock avant de parler de la météo du jour. Voilà Maroon 5 après Pink, Cover Me in Sunshine dans l'expresso du week-end sur RTL2.

0: Loved, c'était Maroon 5 dans l'Express du week-end sur RTL de 6h18. Regardons la météo. Et le changement est radical, hein. Ce matin, le ciel est couvert sur la majorité du pays, hormis autour de la Méditerranée, sur la façade atlantique où le soleil est déjà présent. Quelques averses sont prévues sur l'Alsace et la Lorraine. On attend des orages également en vallée du Rhône. Cet après-midi, léger mieux avec le retour des éclaircies sur la moitié ouest. À l'est, ce sera toujours très couvert et orageux avec de la pluie du Grand Est à la Côte d'Azur. Les températures baissent enfin, si je puis dire, hein, avec de 13 à 22 degrés ce matin. Dans l'après-midi, on va perdre 10 degrés par endroit avec de 18 à 34. Il fera 18 à Dieppe, 20 degrés à Brest et Amiens, 22 à Paris, Reims et La Rochelle, 23 à Dax, 24 à Amboise et Toulouse, 25 pour Metz, 26 degrés à Saint-Étienne, Ajaccio et Dijon, 28 degrés à Grasse et Mulhouse, 29 à Lyon et Colmar, 31 degrés à Perpignan, 32 à Aix-en-Provence et enfin 34 degrés à Montpellier. Bon, il va encore faire chaud hein, par endroit, et qui dit chaleur dit aussi besoin de se ressourcer en musique. Ça tombe bien, hein, j'ai tout ce qu'il vous faut avec Adèle. Rolling in the Deep, extrait de son album 21 qui fête déjà ses 15 ans cette année. Je vais aussi vous passer One Republic et Scorpions sur RTL 2.
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0: en très grande forme ce matin, Shania Twain dans l'Expresso du Week-end sur RTL2. Vous serez aussi en forme hein, grâce à notre playlist. D'ailleurs, pour la suite, on va croiser Damiano David. Après 2 ans en solo, il se pourrait bien qu'il retrouve ses collègues de Maneskin pour de nouveaux titres. Et même si l'info n'a pas encore été confirmée, on a vu le groupe réuni il y a quelques jours dans les rues de Rome. En attendant d'en savoir plus, écoutons de First Time et puis juste après, je vous parlerai de l'horoscope de ce dimanche dans l'Expresso du Week-end sur RTL2.
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0: The Reason, c'était Oubastank dans l'Expresso du Week-end sur RTL 2, 6h53. Il est temps de parler de l'horoscope de ce dimanche 31 mai et on commence avec les médailles de bronze, les béliers. Ne gaspillez pas trop d'énergie ce matin, c'est une longue journée qui s'annonce. Balance, vous vous immiscez un peu trop dans la vie des autres, restez à votre place. Verseau, ne vous apitoyez pas sur votre sort les Verseaux, il faut relever la tête. Médaille d'argent pour les taureaux, vous avez décidé de montrer aux autres de quoi vous êtes capable, c'est le moment de bluffer tout le monde. Gémeaux, votre dimanche est rythmé par les petits plaisirs. Vous profiterez sans trop réfléchir. Cancer, votre force est de toujours aller de l'avant, vous ne vous laissez jamais abattre. Lion, cette fin de semaine est placée sous le signe de la paix, ça fait du bien d'éviter les conflits. Vierge, vos sourires vous permettent d'obtenir tout ce que vous voulez les Vierges, ne vous en privez surtout pas. Scorpion, votre côté rebelle s'affirme, vous n'aimez pas que l'on vous dise quoi faire. Sagittaire, votre humeur sera tout beau fixe tout au long de cette journée. Capricorne, il y a des occasions qu'il ne faut pas laisser passer, soyez attentifs. Et enfin, médaille d'or pour les poissons, vous êtes le rayon de soleil dont tout le monde a besoin, les poissons, vous réchauffez les cœurs et vous donnez le sourire. 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La suite, c'est avec Jérémy Frérot, maintenant sur RTL2.
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0: Un titre qui dénonce le besoin de rentabilité et les dérives de l'argent dans le monde de la musique. C'était Meja sur RTL2. L'Expresso du week-end se poursuit avec Samber en nouveauté et Coldplay, il est 7h.
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0: C'est nouveau Homebreaker Summer sur RTL 2.
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0: Nous sommes le 31 mai, il est 7h08. Le numéro 1 est un nom incontournable du son pop rock. En 1986, Peter Gabriel arrive tout en haut du classement des ventes d'albums au Royaume-Uni avec So, album dans lequel on retrouve ce morceau, Sledgehammer. Il y a aussi un duo avec une artiste qui marche plutôt bien à l'époque, Kate Bush, pour le titre Don't Give Up. Dans les événements du 31 mai, on se téléporte en 1994. La bande originale du film Le Roi Lion est publiée, c'est déjà un classique. Il y a de nombreux tubes en puissance, hein, comme ce titre d'Elton John, Can You Feel the Love Tonight. Le Roi Lion deviendra le quatrième film le plus vu des studios Disney. Et puis enfin, un an plus tôt, en 1993, jour de chance pour un petit groupe de Manchester. Alan McGillie, directeur de création Records, rate son train à Glasgow. Pour tuer le temps, il se balade et tombe sur le jeune groupe Oasis. Quelques mois plus tard, ils sortiront leur premier single, le véritable conte de fées que les deux frères ont rapidement transformé en champ de bataille. Mais bon, depuis, l'âge de guerre semble être enterré. On retrouvera d'ailleurs les deux frères au cinéma en septembre prochain avec un documentaire sur leur dernier concert. La météo de cette fin de semaine sera plus respirable.

Amour toujours, c'était Clara Luciani dans l'Expresso du week-end sur RTL 2, 7h19. Regardons la météo et le changement est radical. Ce matin, le ciel est couvert sur la majorité du pays, hormis autour de la Méditerranée et sur la façade atlantique où le soleil est déjà présent. Quelques averses sont prévues sur l'Alsace et la Lorraine. On attend des orages également en vallée du Rhône. Cet après-midi, léger mieux avec le retour des éclaircies sur la moitié ouest. À l'est, ce sera toujours très couvert et orageux avec de la pluie du Grand Est à la Côte d'Azur. Les températures baissent enfin, j'ai envie de dire, avec de 13 à 22 degrés ce matin. Dans l'après-midi, on va perdre 10 degrés par endroit avec de 18 à 34. Il fera 18 à Dieppe, 20 à Brest et Amiens, 22 à Paris, Reims et La Rochelle, 23 degrés à Dax, 24 à Amboise et Toulouse, 25 pour Metz, 26 à Saint-Étienne, Ajaccio et Dijon, 28 à Grasse et Mulhouse, 29 à Lyon et Colmar, 31 degrés à Perpignan, 32 à Aix-en-Provence et enfin 34 degrés à Montpellier. Avant d'écouter un extrait de la reprise avec laquelle on jouera un peu plus tard, je vous propose de monter le son. Il y a du très très bon qui arrive. Ah, j'avais prévenu, hein. Michael Jackson en 91, Black or White.

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0: Charlotte Cardin, tant pis pour elle, sur RTL 2, 7h30.
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0: Allez, je sais que vous attendez ce moment. Parlons cadeau et de reprise improbable en ce dimanche matin. J'ai un séjour Thalazur à vous offrir. 3 jours et 2 nuits en demi-pension, incluant 6 soins pour 2 personnes. Vous partirez du côté de Ouistreham à l'hôtel Thalassothérapie et Spa. Thalazur Ouistreham, séjour escale détente zen. Sympa!
2: Très sympathique. Est-ce que tu as le prix de ce beau séjour?
0: Oui, 1758 €.
2: Oh là là là.
0: Bon, ça va, c'est pas cher.
2: C'est un sacré cadeau. Oui, ouais. Monsieur a les moyens.
0: Non, je dis ça comme ça. Bon, si vous voulez gagner votre séjour en Thalasso, aucun problème. Vous pouvez jouer avec nous. Écoutez bien cet extrait. Dites-moi qui chante l'original de cette reprise. J'ai lu sur tes lèvres, je l'ai pas.
2: Bah je l'ai pas, non, effectivement.
0: Effectivement.
2: Très bonne lecture labiale, bravo à vous. Non, rien du tout.
0: Je suis sûr que nos auditeurs sont plus forts que toi.
2: Oui, mais c'est pas très compliqué en même temps.
0: Appelez-nous.
2: Moi, je pars de très bas.
0: Appelez-nous au 32 28 pour vous inscrire. On joue ensemble d'ici 1 heure sur RTL 2 pour le moment. Notre réveil continue même plutôt bien. Je vois les Red Hot Chili Peppers et puis Imagine Dragons. Voilà, Whatever It Takes dans l'Expresso du week-end sur RTL 2.

0: un morceau live en tête à tête. Mathieu Chedid en 2005 sur RTL2, titre enregistré lors d'une tournée de plus de 130 dates dans des zéniths. Plein à craquer. On va se rapprocher de 8h, ce qui veut dire qu'on a rendez-vous avec l'horoscope. Vous allez découvrir la tendance astrale dans quelques minutes. Et puis, n'oublions pas notre playlist. On va la redémarrer avec Fever Dream. Le dernier titre d'Alex Warren. Au programme également, Billy Joel sur RTL2.
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Billy Joel s'écoute en ce dimanche matin sur RTL 2 avec Uptown Girl, 7h52. Parlons de l'horoscope de ce dimanche et on commence avec les médailles de bronze. Les béliers, ne gaspillez pas trop d'énergie ce matin, c'est une longue journée qui s'annonce. Balance, vous vous immiscez un peu trop dans la vie des autres, restez un peu à votre place. Verseau, ne vous apitoyez pas sur votre sort les Verseaux, il faut relever la tête. Médaille d'argent pour les taureaux, vous avez décidé de montrer aux autres de quoi vous êtes capable, c'est le moment de bluffer tout le monde. Gémeaux, votre dimanche est rythmé par les petits plaisirs, vous profitez sans trop réfléchir. Cancer, votre force est de toujours aller de l'avant, vous ne vous laissez jamais abattre. Lion, cette fin de semaine est placée sous le signe de la paix, ça fait du bien hein, d'éviter les conflits. Vierge, votre sourire vous permet d'obtenir tout ce que vous voulez, les vierges, ne vous en privez surtout pas. Scorpion, votre côté rebelle s'affirme, vous n'aimez pas que l'on vous dise quoi faire. Sagittaire, votre humeur sera au beau fixe tout au long de cette journée. Capricorne, il y a des occasions qu'il ne faut pas laisser passer, soyez donc attentifs. Et enfin, la médaille d'or pour les poissons, vous êtes le rayon de soleil dont tout le monde a besoin, les poissons. Vous réchauffez les cœurs et vous donnez le sourire. 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Et puis vous l'avez peut-être vu passer là ce matin en vous réveillant sur nos réseaux sociaux, sur Facebook et sur Instagram. Voilà Alanis Morissette et Calogero dans l'Expresso du week-end sur RTL2.

0: titre devenu iconique. Alanis Morissette sur RTL2. Restez avec nous, on va jouer. Mais avant, on écoute Vanessa Paradis et Lady Gaga, il est 8h.
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0: Shallow, le duo entre Lady Gaga et Bradley Cooper sur RTL2.
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0: Un week-end qui se poursuit et comme chaque fin de semaine, tous nos rendez-vous sont là, l'horoscope, la météo et les cadeaux. Ça, on va en reparler très vite. Raph aussi est là ce matin, il est en train de vous répondre au 32-28. Il est 8h06 en ce dimanche matin, on regarde comme d'habitude les anniversaires du jour. Mark Wakefield, le tout premier chanteur d'un petit groupe qui deviendra plus tard Linkin Park, fête ses 52 ans. Alors oui, sur le titre que je vous ai choisi, c'est Chester Bennington, puisqu'au moment où Mark était à la tête de Linkin Park, aucun tube n'a marqué l'histoire de la musique. Mark quittera le groupe car il n'aimait pas chanter en live, mais il restera dans le milieu. Il a par exemple signé l'illustration de l'album Toxicity de System of a Down. C'est aussi l'anniversaire aujourd'hui de Clint Eastwood, 96 ans ce dimanche. Colin Farrell souffle contre lui ses 50 bougies. Souhaitons aussi un bon anniversaire à Sandrine Bonheur et au youtubeur Doc7. Et enfin... Ah ben voilà, en appuyant sur le bouton ça marche mieux. Andy Hurley, le batteur de Fall Out Boy, est aussi né un 31 mai. 45 ans et une carrière couronnée de quelques succès, comme ce morceau sorti en 2005, Dance Dance, qui finira numéro 9 au classement des ventes de singles américains la même année. On va rester dans le son pop rock avant de parler de la météo du jour avec Placebo et puis Macy Peters en nouveauté maintenant sur RTL2.

C'est beau dans l'Expresso du week-end. C'était Protège-moi, 8h14. Regardons la météo. Et le changement est radical, hein. Ce matin, le ciel est couvert sur la majorité du pays, hormis autour de la Méditerranée et sur la façade atlantique où le soleil est déjà présent. Quelques averses sont aussi prévues sur l'Alsace et la Lorraine. On attend des orages également en vallée du Rhône. Cet après-midi, léger mieux avec le retour des éclaircies sur la moitié ouest. À l'est, ce sera encore très couvert et orageux avec de la pluie du Grand Est jusqu'à la Côte d'Azur. Les températures sont enfin en baisse de 13 à 22 degrés relevés ce matin dans l'après-midi. On va perdre 10 degrés par endroit avec de 18 à 34. Il fera 18 degrés à Dieppe, 20 à Brest et Amiens, 22 à Paris, Reims et La Rochelle, 23 à Dax, 24 degrés à Amboise et Toulouse, 25 pour Metz, 26 à Saint-Étienne, Ajaccio et Dijon, 28 à Grasse et Mulhouse, 29 à Lyon et Colmar, 31 degrés à Perpignan, 32 à Aix-en-Provence et enfin 34 degrés à Montpellier. Bon, il y a un séjour en thalassothérapie à gagner avec Thalazur. 3 jours de soins en Normandie à empocher aujourd'hui, à condition quand même d'identifier l'artiste original qui se cache derrière cette reprise. Écoutez bien.

0: ça n'a rien à voir avec la version originale, mais si vous avez trouvé, n'hésitez pas et appelez-nous. Et ouais, Raph vous attend au 32-28. On va jouer ensemble dans un petit quart d'heure, le temps pour nous d'écouter Taylor Swift avec Opalite et Gérald De Palmas sur RTL2.
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0: Regarde-moi bien en face, c'était Gérald de Palmas sur RTL2, quasiment 8h30.
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0: Allez, c'est l'heure de jouer à notre reprise improbable. Je vous rappelle qu'un séjour en Thalasso a gagné avec Thalazur. On part tout en bas de la France, en bas à gauche, à Pau pour jouer avec Fabienne. Bonjour Fabienne.
2: Bonjour Yann.
0: Comment ça va ce matin?
2: Eh ben ça va très bien.
0: Bon, ce week-end ça fait quoi?
2: Ce week-end, ça fait la fête des mères.
0: Ah ben oui,
2: avec son fiston qui rentre de Saint-Étienne.
0: J'ai failli oublier.
2: Même si sa petite fille sera pas, sa grande fille ne sera pas là puisqu'elle fait ses études à Rennes.
0: D'accord.
2: Donc voilà, mais j'en aurai un sur les deux, donc c'est une belle récompense.
0: D'accord.
2: Un beau cadeau.
0: Enseignante dans la vie, et donc vous êtes dit ce matin, je suis épuisée, je suis fatiguée, j'ai besoin d'un séjour en Thalasso grâce à RTL2.
2: Ah oui, j'en rêve.
0: Bon, écoutez, le rêve est à portée de main. Le dernier truc à faire, c'est d'écouter l'ultime extrait de cette reprise et ensuite, vous me donnerez votre proposition. Tendez bien l'oreille.

0: Alors là, c'est les paroles du refrain. Fabienne, quelle est votre proposition? Qui chante l'original de cette reprise?
1: Alors écoutez, j'hésite entre deux, mais je vais choisir Every Breath You Take de The Police.
0: Yes, c'est la bonne réponse. Bravo Fabienne.
1: Super, je suis ravie.
0: C'était
1: je suis
0: quoi?
1: Une fidèle auditrice.
0: Ah ouais, d'accord. Et c'était quoi votre proposition, la deuxième?
1: Alors l'autre n'avait rien à voir du tout, hein, mais c'était Wake Me Up, Avicii.
0: Ah ouais, vous avez raison de dire Police.
1: J'avais The Police, c'est le premier, et c'est le deuxième extrait qui m'a m'avait induit un peu en erreur.
0: Ah ben oui.
1: Et donc voilà, là on était deux à écouter, donc avec mon mari, donc c'est génial.
0: Bon Fabienne, c'est officiel, vous empochez votre séjour Thal Azur. 3 jours, 2 nuits en demi-pension avec 6 soins. C'est évidemment pour 2 personnes. Direction Ouistreham. D'ici quelques jours, vous allez profiter de soins marins, la relaxation, enfin bref, ça va être super pour vous. Voilà Fabienne.
1: Je vous remercie beaucoup, RTL2.
0: Et
1: ne changez rien, restez tel que
0: promis.
1: Vous êtes.
0: Promis. Fabienne, je vous souhaite de passer un excellent week-end avec votre fils. Bonne fête des mères. Et nous, ce qu'on fait, c'est qu'on écoute maintenant The Police avec Every Breath You Take sur RTL2.

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Nirvana avec About a Girl, Robbie Williams et Elena, c'est le programme de notre dimanche matin sur RTL 2. Restez là, il est 8h41.

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17: RTL2 aime ce titre de Freya Sky, Silent Treatment, sur RTL2.
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0: Il est à l'affiche du VNB Fest en août avec RTL 2, Robbie Williams. Kate Bush et Muse. On va se régaler pour la suite de ce dimanche matin. C'est RTL 2, 9h.
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0: Une voix unique et un morceau devenu culte. Kate Bush sur RTL 2.
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0: Nous sommes le 31 mai, il est 9h08. Le numéro 1 du jour est un nom incontournable du son pop rock. Écoutez. Eh ouais, en 1986, Peter Gabriel arrive tout en haut du classement des ventes d'albums au Royaume-Uni avec So, album dans lequel on retrouve ce morceau Sledgehammer. Il y a aussi un duo avec une artiste qui marche plutôt bien à l'époque et qu'on vient d'écouter, Kate Bush, avec le titre Don't Give Up. Dans les événements du 31 mai, tiens, on se téléporte en 1994. La bande originale du film Le Roi Lion est publiée et c'est déjà un classique. Il y a de nombreux tubes en puissance dessus, comme ce titre d'Elton John, Can You Feel the Love Tonight. Le Roi Lion deviendra le quatrième film le plus vu des studios Disney. Et puis enfin, un an plus tôt, en 1993, jour de chance pour un tout petit groupe de Manchester. Alan McGee, directeur de Creation Records, rate son train à Glasgow. Pour tuer le temps, il se balade et il tombe sur un jeune groupe qui s'appelle Oasis. Quelques mois plus tard, ils sortiront leur premier single, véritable conte de fées des deux frères Gallagher, qu'ils transformeront rapidement en champ de bataille. Mais bon, depuis l'âge de guerre semble enterré, on retrouvera d'ailleurs le duo au cinéma en septembre prochain avec un documentaire sur leur dernier concert. La météo de cette fin de semaine sera plus respirable. On en parle en détail après le duo Zayn Malik et Sia et puis le nouveau titre de Hoshi sur RTL 2.
2: Bonjour.

0: Sia avec Zayn Malik, c'était Dust Till Dawn dans l'Expresso du week-end sur RTL 2, 9h17. Regardons la météo et le changement est radical dans le ciel. Ce matin, c'est couvert sur la majorité du pays, hormis autour de la Méditerranée et sur la façade atlantique où le soleil est déjà présent. Quelques averses sont prévues sur l'Alsace et la Lorraine. On attend aussi des orages en vallée du Rhône. Cet après-midi, léger mieux avec le retour des éclaircies sur la moitié ouest. À l'est, ce sera toujours très couvert et orageux avec de la pluie du Grand Est jusqu'à la Côte d'Azur. Les températures, elles baissent franchement avec de 13 à 22 degrés ce matin. Dans l'après-midi, on va perdre 10 degrés par endroit avec de 18 à 34. Il fera 18 à Dieppe, 20 à Brest et Amiens, 22 à Paris, Reims et La Rochelle, 23 degrés à Dax, 24 à Amboise et Toulouse, 25 pour Metz, 26 à Saint-Étienne, Ajaccio et Dijon, 28 à Grasse et Mulhouse, 29 à Lyon et Colmar, 31 à Perpignan, 32 à Aix-en-Provence et enfin 34 degrés à Montpellier. Tout à l'heure, dans WikiWax, on va parler d'un groupe qui a accompagné nos balades estivales en voiture. Je parle de Santana et de leur mythique Maria Maria. WikiWax, c'est à 9h30. Et avant ça, je vous ai préparé Teddy Swims avec Lose Control et puis Since Emilia sur RTL 2.
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0: tout le bonheur du monde, Sins Emilia sur RTL2. Il est 9h30, c'est l'heure de retrouver Wax. Mais avant, je vous rappelle que ce soir, vous avez rendez-vous avec Foudre, avec comme invité aujourd'hui Oshi. Donc mettez-vous un rappel, Foudre, c'est tous les dimanches à 19h sur RTL2. Dans l'immédiat, on parle d'un titre incontournable dans Wiki Wax, Maria Maria de Santana.
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2: J'adore le lièvre et la tortue, c'est tout simplement ma fable préférée. Eh bien, si un jour on devait se demander qui serait la tortue dans le monde de la musique, je vous le dis tout de suite, ça serait... Oui, Carlos Santana. Il aurait eu son plus grand succès après 33 ans de carrière. Une jolie fable qui est comptée dans WikiWax. Le petit Carlos est né en 1947 au Mexique dans l'état de Jalisco. Son père était un mariachi dans un groupe traditionnel mexicain et c'est la raison pour laquelle il aura une guitare dans les mains dès l'âge de 8 ans. Mais c'est en déménageant à Tijuana qu'il découvre la guitare électrique et sa vie va changer. À 17 ans et sans avoir jamais pris un cours de musique, il fonde son groupe Santana Blues Band.

Santana n'a aucune limite. Il passe du salsa rock à la musique modale avec l'album Abraxas sorti en 1970. Ça passe du jazz funk, puis à des choses plus mélodieuses, ce qui nous emmène au succès de son titre Europa en 1976 sur l'album Amigos. En 1991, il n'a plus de contrat de maison de disques, il dit à qui veut l'entendre qu'il a en lui le feu sacré et qu'il a un album fou en tête. Au milieu des années 90, Clive Davis, la légende de l'industrie du disque, ancien président de Columbia et fondateur du label Arista, l'un des plus grands directeurs artistiques qui a fait partie des gens qui avaient repéré Carlos dans les années 60, décide de lui donner sa chance. On est en 1997 et Carlos commence à enregistrer ce qui va devenir Supernatural. Il dit à Clive Davis qu'il fera comme Miles Davis, qui a lui su se réinventer, et qu'il vendra plus que son album qui a le plus vendu Abraxas, avec 4 millions de disques vendus. N'oublions pas que Carlos Santana jouit d'une réputation de légende vivante. Il a plus de 30 ans de carrière, il a joué à Woodstock, et c'est l'un des guitaristes les plus référencés au monde. Il décide donc de profiter de cet avantage pour inviter toute la nouvelle génération de l'époque. Il invite Lauryn Hill, CeeLo Green, Eagle Eye Cherry, Everlast, Rob Thomas et son vieux copain Eric Clapton. Un casting XXL. En 1999, le premier single Smooth avec Rob Thomas met la barre très très haute en étant tout simplement numéro 1 du Billboard dès le début. La chanson est restée 12 semaines numéro 1, ce qui en fait le dernier succès des années 90 et le premier succès des années 2000.

carrière, il y a le single Maria Maria qui explosera tout à son tour. Et tout l'album sera numéro 1 dans 11 pays. Sera certifié 15 fois platine avec plus de 30 millions de ventes. L'album remportera 9 Grammy Awards, record qui détrônera Thriller de Michael Jackson. C'est juste impensable. Et Carlos Santana avait 52 ans. Vous l'aurez compris, il n'y a pas d'âge pour faire de la bonne musique, pour se réinventer. Et le tout avec sa guitare. Bref, Clive Davis a eu encore du nez. Vive Carlos Santana et vive la musique.

0: c'est toujours aussi bon. Queen sur RTL 2. Bon, je vois qu'on se rapproche de plus en plus de 10h. Ça va être l'heure de laisser ma place à Christian Allaire. Mais avant, c'est le retour de plus de 30 minutes de son pop rock non-stop avec Oasis, Indochine et Lenny Marlin sur RTL 2. Ne manquez pas Off dès midi avec Ophélie Meunier qui reçoit aujourd'hui Philippe Vandel. Profitez de votre dimanche. Nous, on prend rendez-vous pour un nouvel expresso du week-end samedi prochain dès 6h sur RTL 2. C'était Yann Fontaine. Bye bye.
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1: On aime le dernier Charlotte Cardin, The Way We Touch sur RTL2.

RTL 2 avec The Weeknd. Alors déjà, bonne fête à toutes les daronnes, à toutes les jolies mamans. C'est dimanche et à midi, justement, on a rendez-vous avec une jolie maman, Ophélie Meunier, pour Off. Et pour le moment, c'est Benjamin Biolay qui arrive avec son nouveau titre, Écran Total, sur RTL 2. Bonjour, le Samy Vos.

0: et encore sur RTL2 Coldplay. Dans un quart d'heure, on va retrouver Eric Amoulé pour RTL2 Collector avec Eagle et Cherry en concert très très privé. Avant, on va écouter Eagles et Imagine Dragons sur RTL2.
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0: intemporel, RTL 2 évidemment, Hotel California Eagles. Et c'est le moment d'aller faire un tour au pays des merveilles RTL 2.
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2: Le 12 novembre 2000, RTL 2 donne rendez-vous à quelques auditeurs seulement dans le 11e arrondissement de Paris, au Réservoir. À l'époque, la salle est déjà l'un des spots incontournables des concerts privés parisiens. Petite capacité, artiste au plus près du public, ambiance feutrée, presque secrète. Et ce soir-là, c'est Eagle Eye Cherry qui monte sur scène. 32 ans, guitare à la main, arrivé sobre, presque timide. 3 ans plus tôt, en 1997, il sort Desireless. Et avec Save Tonight, Eagle Eye Cherry devient une star mondiale. Mais en fin d'année 2000, il vient défendre un deuxième album, Living in the Present Future. Un disque plus rock, plus affirmé. À l'époque, beaucoup le comparent à Ben Harper ou Bob Dylan. Donc lorsqu'il monte sur scène, c'est pour confirmer et chanter sa différence. Dans la salle, le public comprend qu'il assiste à un moment particulier, un concert très très privé RTL 2 avec l'un des artistes pop-rock les plus diffusés du moment. Et ce que personne ne sait encore ce soir-là, c'est que quelques années plus tard, Eagle Eye Cherry envisagera d'arrêter la musique après avoir douté de sa carrière. Ce qu'on apprendra aussi par la suite, c'est qu'il y a une chanson qu'il n'abandonnera jamais, celle qu'il appellera sa meilleure amie, Save Tonight sur RTL 2.

0: Lewis Capaldi. Préparez-vous à sortir la guitare en carton. Il y a Ram Jam qui arrive dans la prochaine session de plus de 30 minutes de son pop rock non-stop. Et aussi Adele et Counting Crows sur RTL2.
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2: Ça, c'est Zaoui avec Stéphane, Love Noir, sur RTL2.

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You French Band, The Odds sur RTL2. Et ils seront au Festival EDP Talence pour notre Pop Rock Live le 14 juin. Et là, c'est maintenant. On sort la guitare en carton avec Ram.

0: RTL 2 avec Linkin Park, on en reparle dans 3 secondes. Avant, je vous annonce la suite dans quelques minutes sur notre playlist du dimanche. Lenny Kravitz, Teddy Swims et Fatboy Slim.
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0: bien sûr retrouver Ophélie Meunier pour Off. Son invité aujourd'hui, c'est Philippe Vandel. Avant, on a le temps d'écouter One Republic, Bon Jovi et Green Day sur RTL2.
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0: Il est midi sur RTL2, je suis ravie de vous retrouver. Bienvenue.
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0: Salut à tous, bienvenue dans Off sur RTL2. C'est parti pour une heure avec un invité qui n'est pas chanteur, mais qui vient nous dévoiler sa face B. Car oui, la musique dit tant de nous. Mon invité aujourd'hui, c'est une voix que vous connaissez forcément. Journaliste, animateur, homme de radio, de télé, écrivain aussi. Il a cette curiosité rare qui le pousse à vouloir comprendre le monde jusqu'au moindre détail. Pourquoi les gens applaudissent dans un avion? Pourquoi les refrains restent dans la tête? Pourquoi certaines chansons nous accompagnent toute une vie? Voilà tout autant de questions auxquelles je suis sûre il serait capable de répondre. Salut Philippe. Bandel.
2: Bonjour Ophélie.
0: Bienvenue dans votre off, c'est super de vous recevoir.
2: Je suis hyper content d'être là et je suis content du son de ma voix et de votre voix. Waouh, j'ai l'impression que j'ai une voix FM.
0: Ça englobe, ouais. C'est agréable. La première fois où j'ai posé ma voix sur ce micro, je me suis dit plus jamais je quitte cette radio de ma vie. Ouais. C'est trop joli de s'entendre ici. On va parler musique évidemment Philippe, de radio, de votre passion pour les pourquoi. Votre nouveau livre c'est Les pourquoi de la Coupe du Monde, actualité oblige. Mais d'abord, comme chaque semaine, Philippe, on ouvre avec ma question rituelle. Si vous étiez une époque musicale, vous seriez plutôt années 60-70, chansons françaises, rock et liberté, années 80, synthé, radio libre, années 90, explosion de la culture pop, ou la musique d'aujourd'hui, ou autre.
2: Années 80 pour deux raisons. D'abord parce que c'était dans les années 80 que j'avais 20 ans. Et deuxièmement, c'était une période d'invention créative totalement dingue. Maintenant, de temps en temps, il y a un groupe, un chanteur qui surnage, qui émerge. Mais là, à l'époque, il y avait... Vous prenez par exemple le rock progressif, il y avait Yes, Pink Floyd, Genesis. Mm. Il y avait des groupes punk, il y avait le post-punk, il y avait Kraftwerk, il y avait les prémices de la house music, il y avait la Motown. Regardez, j'en ai des frissons sur les bras. Il y a jamais une époque où il y ait autant d'inventions avec autant de styles dans le même genre. Il y avait Prince, il y avait toutes sortes de choses complètement différentes et qui s'empilaient.
0: Chers auditeurs, je pense que vous avez parfaitement compris pourquoi c'est super d'avoir Philippe Vandel aujourd'hui dans Off. C'était l'invité parfait. Tous les sons que vous entendez, vous le savez, dans Off sont choisis par mon invité. Donc Philippe, on ouvre votre playlist avec un immense classique, Message in a Bottle, The Police sur RTL2. Et juste après, vous nous expliquez évidemment pourquoi ce choix.

0: que c'est bon d'ouvrir off par sa message in the bottle de Poly sur RTL2. C'est le choix de Philippe Vandel pour son off. Pourquoi ce choix, Philippe?
1: Parce que c'est un des meilleurs groupes au monde, un des groupes les plus inventifs qui soit, parmi les plus grands musiciens qui sont. Vous les avez déjà vus en concert?
0: Alors non, moi jamais. J'ai entendu Sting plein de fois sur RTL2.
1: Ah non, mais ça n'a rien à voir. Sting, c'est formidable. Mais Police, c'est absolument lunaire. C'est-à-dire, c'est d'imaginer qu'il y a parmi les meilleurs compositeurs, la meilleure voix qui est Sting, avec le meilleur batteur du monde qui est Stuart Copeland, et un des plus grands guitaristes du monde qui est Andy Summers. Moi, je les ai vus plein de fois. Je les avais vus à Lyon quand j'étais minot, puis je les ai revus à Paris, et je les avais vus au Stade de France. Et j'étais dans le carré VIP, et j'étais avec Véronique Sanson. Et derrière moi, il y avait Mathieu Chédid. Et quand ça démarre, Mathieu il dit, mais c'est monstrueux, c'est monstrueux. Et Véronique Sanson, au bout de, je sais pas, une heure, tout le monde adore, elle me dit, je viens de me rendre compte qu'il n'y a ni clavier, ni choriste. C'est juste phénoménal.
0: On ouvre maintenant la rubrique, on continue j'ai envie de dire, la rubrique La Musique dans la Peau. L'idée c'est de comprendre un peu votre rapport intime à la musique. Donc déjà, quand est-ce que vous l'écoutez cette musique? Le matin, le soir, en voiture?
1: Je veux dire, faut que je souris. Parce que quand je raconte la réponse que je vais vous faire, des fois on me dit, mais t'es un grand malade. Tout le temps, je fais des listes tout le temps.
0: J'ai peur.
1: Alors, j'ai des listes de tout. J'ai une liste vélo, j'ai une liste scooter, j'ai une liste voiture, j'ai une liste TGV, j'ai une liste dormir, j'ai une liste apéro, ambiance pré-danse, danse. J'écoute tout le temps et j'écoute tout le temps des morceaux et je shazame tout le temps.
0: Donc vous vivez en musique.
1: Et aussi, je joue pas très bien, mais je joue de la basse, j'ai l'oreille absolue à la basse. Et j'ai dans ma chambre une petite guitare, une Little Martine. Et quand un morceau me plaît, je joue en même temps.
0: J'ai vu que vous avez repéré la basse en rentrant dans les studios d'RTL2 tout de suite. Elle vous a fait de l'œil. Alors gamin, vous écoutiez Brassens.
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0: Léo Ferré.
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0: Ou encore Barbara.
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0: Ça c'était pour les dimanches. C'est ça.
1: Encore, celle-ci, je l'aime bien. Avec l'effet de phasing. Avec l'effet de phasing. Sur la batterie, j'adore.
0: Ça a démarré où la musique? C'était quoi,
1: c'était
0: Philippe, gamin?
1: Mes parents, ils écoutaient tout le temps la radio.
0: Ils écoutaient beaucoup de musique.
1: Tout le temps la radio et tout le temps de la musique. Ils écoutaient de la chanson française et du jazz. Et on écoutait ça, du jazz comme ça, voilà. Mais c'est pas moi qui écoutais Brassens, c'était les parents.
0: Oui, les parents, bien sûr. Et votre déclic à vous, à quel moment vous avez commencé à développer vos propres goûts musicaux?
1: Je sais même pas comment ça m'est venu. Le premier 45 tours que je me suis acheté, c'était un 45 tours de Creedence Clearwater Revival. Ça s'appelait Hey Tonight. Je l'ai acheté à 8 ans. J'avais économisé et c'était la pochette qui me plaisait dans un petit magasin. On habite dans une petite ville pas très très loin de Lyon.
0: Ça c'est l'époque où on achetait les disques aussi beaucoup parce qu'on aimait bien les pochettes.
1: À la pochette bien sûr.
0: Ça s'est perdu mais en tout cas ça c'était vraiment l'époque.
1: Non, c'est vraiment bien. Moi j'ai écouté le premier U2 à la pochette. J'avais adoré la pochette Boy.
0: Bien sûr, il y en a plein.
1: Je suis allé dans un magasin à Lyon, je l'ai écouté, j'ai adoré le premier morceau et je l'ai acheté. Mais c'était vraiment formidable.
0: Et j'ai appris que vous aviez quand même un petit groupe de rock, on va le dire, dans les années 80.
1: Mais tellement.
0: J'adore.
1: Ouais, mais je jouais quand j'étais petit, j'avais un groupe de rock, mais après j'ai fait un groupe de rock avec Bruno Solo à la batterie, mais qui tape comme un sourd.
0: C'est génial d'apprendre des trucs comme ça.
1: Il y avait Olivier Caillard à la gratte qui a dirigé Barclay pendant très longtemps. Il y avait une chanteuse d'opéra qui venait chanter avec nous, on reprenait des standards. Et l'autre guitare, c'était Edith Fonbuena des Valentins, qui joue maintenant avec Étienne Dao. C'est extraordinaire.
0: Et c'est devenu quoi ce groupe? C'était juste
1: rien, c'était juste pour répéter, c'était du loisir. Pas agréable à Paris, moi qui viens de province, c'est que en province, moi j'avais tout le matos dans le garage chez mes parents. Là, il faut tous se mettre d'accord, dire on est là, il faut louer le studio et je me rappelle très bien, elle nous est Saudade d'Étienne Dao.
0: Génial.
1: Et je lui dis mais tu l'as bien? Elle dit bah ouais, c'est moi qui l'ai trouvé.
0: C'est génial.
1: Prends ça dans ta face.
0: Allez, on continue avec la playlist de votre off, Philippe. Vous avez choisi de nous faire écouter Arcade Fire. No Cars Go sur RTL2.

0: Arcade Fire, No Cars Go sur RTL2 pour le off de Philippe Vandel. C'est le moment de l'archive musicale, Philippe.
1: Oui.
0: Donc je retrouve une archive de mon invité liée à la musique et l'idée c'est d'en dévoiler un peu les coulisses. Alors évidemment avec vous c'était impossible de pas aller dans les pourquoi liés à la musique. J'ai retrouvé des anciens pourquoi, des vrais tirés de vos chroniques.
1: On va voir si vous les avez toujours en tête.
0: Ou de vos livres. Vous voyez si vous avez toujours en tête, mais j'ai adoré ça. Pourquoi dans les concerts de rock, on allume des briquets et parfois on casse des fauteuils? Alors, faut aller du côté de Vérone pour avoir la réponse, mais déjà, racontez-nous, parce que c'est quand même génial, comment vous trouvez les pourquoi?
1: Alors,
0: d'où ça part?
1: Alors, en fait, ça part de la réponse. Je me dis pas, tiens, je me pose pas la question, tiens, pourquoi ils pètent les sièges? Parce qu'on peut se dire, ils pètent les sièges parce qu'ils sont en colère. Donc, si la réponse est tautologique, ça n'a aucun intérêt. Ce qu'il faut, c'est que ce soit contre-intuitif. Il faut qu'il y en ait fait, waouh! Et j'avais lu un papier à Vérone, je sais plus quand, il y avait dans les arènes de Vérone, ils étaient assis sur de la pierre, ils mettaient des coussins. Mmh. Et quand les gens étaient pas contents, ou alors quand ils étaient contents, je me souviens plus, ils jetaient les coussins. Mmh. Et c'est devenu presque une tradition.
0: Une tradition de casser les fauteuils. En tout cas, c'est la métaphore de casser les fauteuils dans les concerts de rock. Rien à voir finalement avec Johnny Hallyday et les briquets pour allumer le feu, quoi.
1: Non,
0: on pourrait croire.
1: Oui, mais le fait qu'ils aient cassé un concert de Johnny fait que ça crée du storytelling.
0: Ouais,
1: c'est que tous les chanteurs ont une part de légende autour d'eux.
0: Autre pourquoi, je sais pas si vous avez la réponse de celle-là. Pourquoi les filles hurlaient-elles comme des folles dans les concerts de
1: Pistols? Pardon, mais en plus l'exemple tellement bien choisi. Et donc on peut croire que les filles étaient comme des folles au concert des Beatles, mais en fait pas du tout. Elles étaient comme des folles pour plein de concerts. Elles voient Lenny Kravitz, elles peuvent être en transe. Et c'est simplement qu'à l'époque, les grosses sonos n'avaient pas été inventées. Et donc les Beatles, ils jouaient avec une toute petite sono, et ils jouaient avec leurs amplis. On voit les jacks, la gratte branchée dans l'ampli. Et ils avaient quoi, 400 watts d'amplification. Et donc on entendait les filles.
0: Mieux qu'aujourd'hui.
1: Maintenant, tu veux un concert d'ACDC, il y a 100 000 watts de sono.
0: Oui.
1: C'est
0: donc
1: impossible
0: d'entendre. Tout autant, mais c'est juste qu'on entend moins.
1: On n'entend plus rien.
0: On enchaîne avec un titre qui vous identifie, qui vous résumerait plutôt bien si on devait faire votre portrait. C'est ce que vous avez choisi. Chic, Good Times sur RTL2. Vous nous dites pourquoi juste après.

0: Chic, Good Time sur RTL2. Oui, oui, vous ne rêvez pas. Vous entendiez bien de la gratte. Et c'est Philippe Vandel qui joue Chic, Good Times pour nous. Bah, je suis avec Philippe Vandel pour son off du jour, c'est génial. C'était pas prévu, dans un instant, le road trip musical, les questions flash. Puis on va aussi parler de son nouveau livre, Les Pourquoi de la Coupe du Monde. Restez avec nous, on revient tout de suite sur RTL.
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0: Merci d'écouter RTL2 jusqu'à 13h. On vous accompagne avec Off, l'émission qui dévoile aujourd'hui la vie en musique de Philippe Bandel. Et on continue avec Creedence Clearwater Revival. Premier CD à acheter.
1: Premier 45 tours
0: acheté.
1: Le CD n'était même pas inventé quand je l'ai acheté.
0: Hey, et aujourd'hui on écoute Hey Tonight sur RTL2.

0: Creedence Clearwater Revival, Hate Tonight for the Off de Philippe Vandel sur RTL2. Alors c'est un mot, Philippe, que l'on attribuait communément aux enfants. Maintenant, c'est indissociable de vous.
1: C'est vrai.
0: Pourquoi ? Pourquoi si ? Pourquoi ça ? Vous en avez fait votre marque de

0: fabrique sur toutes les thématiques de la vie. Ce qui est bien, c'est que c'est sans limite en fait. Mais là, Actu oblige, vous venez de sortir donc les pourquoi de la Coupe du Monde aux éditions Cayron. On apprend plein de choses comme toujours avec vous. Franchement, il y a une info par page. Moi, je l'ai lu évidemment pour préparer cette émission. J'ai envie déjà de le relire. Je me dis, ah mais ça déjà, c'est quoi?
1: Mais tellement, mais moi...
0: Il y a énormément d'infos dedans. Alors notamment, ça nous fait très très plaisir, on apprend que les trois plus grosses audiences mondiales de foot, eh ben, ce sont les trois finales avec la France. Incroyable. France-Argentine 2022, France-Brésil 98 et France-Croatie 2018.
1: Quand on a gagné, et même la finale perdue
0: même
1: a été plus
0: perdue
1: que l'autre finale dans laquelle la France ne jouait
0: on
1: pas.
0: On est, donc, je parle d'audience mondiale à 1 milliard 5, 1 milliard 3 et 1 milliard 12 et à chaque fois, il y a la France. C'est incroyable quand même.
1: Alors,
0: on attire dans le monde à ce point pour le foot.
1: Je vais vous dire, ça me fait, je souris parce que je vois vos grands yeux bleus qui me fixent comme ça. Elle va me dire, mais pourquoi? Eh bien, je ne sais pas, parce que si j'avais su, je l'aurais mis.
0: Non, je sais qu'il n'y a pas pourquoi. Là, c'est juste,
1: c'est magique.
0: Juste pour se faire plaisir, mais c'est magique. Alors, par contre, j'ai un pourquoi, qui n'est pas un pourquoi de votre livre, mais pour vous. Pourquoi, à votre avis, la Coupe du Monde fascine autant, même les gens qui ne regardent pas le foot le reste de l'année?
1: Alors, Philippe Gildas, avec qui j'ai travaillé, il avait une phrase géniale. Il me disait, je vais te dire ce que c'est qu'un film qui marche. Ou alors il disait, je vais te dire ce que c'est qu'un un livre qui marche. C'est extraordinaire. C'est un film qui est vu par des gens qui ne vont jamais au cinéma habituellement. Qu'est-ce que c'est qu'un match qui marche? C'est un match qui est vu par des gens qui habituellement ne regardent pas le foot.
0: Ouais.
1: Et ce qu'il y a de hyper puissant dans la Coupe du Monde, d'abord c'est que c'est tous les 4 ans, donc il y a de l'attente. Et deuxièmement, il y a même pourquoi c'est pourquoi tous les 4 ans. Et deuxièmement, c'est que c'est par pays. Et donc, on peut tous se rassembler, toute l'Italie peut se rassembler.
0: C'est alors, le côté nation et le côté monde.
1: Bien sûr.
0: Et l'attente aussi qui crée évidemment le désir.
1: Bien sûr. Moi, avant, je suivais le championnat de France de foot, la Ligue 1, et mon club, c'est Saint-Etienne. Ils sont en Ligue 2, je suis de très très loin. Tandis que tout le monde est français. Tous les Allemands sont allemands, quel que soit le club qu'ils soutiennent. Et c'est pour ça que c'est cette agrégation.
0: Petite dernière, parce que ça parle à tout le monde, l'histoire de Paul Le Poulpe.
1: J'adore l'histoire.
0: On se souvient, donc Paul Le Poulpe en 2010. Comment Paul Le Poulpe a fait pour ne jamais se tromper?
1: Il a prédit 8 matchs et il s'est pas trompé. Et il a prédit tous les matchs de l'équipe d'Allemagne. Et il est allé jusqu'à la défaite de l'Allemagne en demi-finale, puis la victoire de l'Espagne en finale. Alors comment il a fait? D'abord, on se dit, est-ce que c'est truqué? La réponse est non. Est-ce qu'il donnait les résultats en avance? La réponse est oui. C'est pour ça qu'on en a parlé. C'est en fait, il donnait l'avant-veille du match. Il disait qui allait gagner.
0: Alors, c'est comment ça qui était intéressant.
1: C'était un poulpe qui était dans un aquarium. Et dans cet aquarium, on lui mettait une moule. Enfin, on lui mettait deux moules dans deux cages. Chaque cage était constellé, décoré d'un drapeau. Et on regardait vers quel moule il allait, parce que c'est sa friandise préférée. C'est son dessert. Et s'il allait vers le truc de l'Allemagne, on disait l'Allemagne va gagner. Et s'il allait contre vers la Hollande, on disait la Hollande va gagner. Il s'est jamais trompé. Et alors, on s'est dit, bon, ok, donc c'est pas truqué, on est à l'avance, mais ça y est. Le soigneur est malin, et il lui a donné une moule fraîche vers l'équipe favorite, et une moule pas fraîche vers l'autre. Ok, mais qui est ce soigneur qui a tout deviné?
0: De toute façon, oui,
1: c'est
0: si
1: impossible.
0: On remonte le fil, c'est impossible.
1: Mais c'est impossible. Et donc, il a vraiment tout donné par hasard. Alors, il se trouve que moi, j'ai fait des maths avant, et les stats et les probabilités, ça me fascine. D'abord, les matchs de l'Allemagne, il y avait 2 matchs, et on peut faire victoire, match nul ou défaite. Donc, ça donne 2 exposant 3 possibilités. Ensuite, c'était des matchs à élimination directe, il y en a eu 5. Donc, vous pouvez soit gagner, soit perdre. Donc, ça fait 2 exposant 5. Donc, ça fait 3 fois... Non, 27 fois 2 exposant 5, ça fait 864.
0: Ouais.
1: Donc, il avait une chance sur 864. Et c'est là où ça devient génial.
0: Ouais.
1: C'est qu'en fait, il y a eu plein d'animaux dans le monde qui ont parié. Mais il y en a plein qui se sont plantés. Mais c'est ce qu'on appelle le biais du survivant. On s'en souvient parce qu'il s'est jamais planté. Et une chance sur 864, c'est pas dingue. Parce que pour gagner au loto, c'est une chance sur 19 millions. Et il y a tout le temps des gens qui gagnent. Donc c'est normal, il y a bien une bestiole, votre chat il peut trouver, on peut avoir un teckel, et le teckel il gagne. Et donc ça deviendrait lui la star mondiale.
0: Et puisqu'on parle de musique beaucoup ici, pourquoi c'est toujours Shakira qui fait l'hymne de la Coupe du Monde? Bon, c'est pas dans votre livre, c'était un petit clin d'œil. On continue avec un titre très feel good que vous avez choisi pour votre Philippe, qui sera aussi un peu le mot d'ordre de ce mois de Coupe du Monde, j'espère.

0: Ouais, ça aussi, hein, Philippe Vandel aurait pu le jouer.
1: C'est
0: à la basse
1: bien.
0: Ou à la guitare, Get Lucky, Daft Punk sur RTL2. Pour
1: la basse, elle est très facile. La guitare, elle est pas très difficile. Mais ce qu'il a, c'est Nile Rodgers à la guitare, c'est ce groove qui est absolument incroyable. Ouais. On peut faire les notes, mais on fait pas le morceau.
0: C'est pour ça qu'on a écouté l'original. Allez, place au road trip musical, une chanson pour un moment de vie ou une émotion. Philippe, votre chanson pour voyager, que vous adorez mettre si vous voyagez.
1: C'est Comme un Lego de Bachung.
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1: Cette chanson me rend complètement dingue. Je l'ai découverte, c'est sur un disque de Bachung, son dernier disque. Et là, ça me prend. J'étais en voiture et je me dis, mais c'est magnifique. Elle doit faire 9 minutes 15 ou 30. Et je me dis, mais c'est dingue. Et même les paroles transcendent le Bachung habituel. Mmh. Et il n'y a pas de secret, ça a été écrit par Gérard Manset, qui est le seul type vivant, avec peut-être Biolay, que je tiens pour un génie du même niveau que Brel, Brassens ou Léo Ferré.
0: Vous le mentionnez très très souvent, hein, Gérard Manset.
1: C'est incroyable.
0: Il vous fascine.
1: Il est vraiment fascinant.
0: Une chanson, Philippe, pour une nuit blanche.
1: Alors là, j'adore ce que vous connaissez, je ne sais pas si nos éditeurs connaissent, Brian Eno. Brian Eno, c'est un génie musical et c'est lui qui a inventé le concept d'ambiante house.
0: Ouais.
1: D'ambiante. Après, il y a eu l'ambiante house. L'idée de l'ambiante, c'est que c'est de la musique qui est faite pour être entendue et pas pour être écoutée, mais qui n'est pas de la musique d'ascenseur. C'est-à-dire que vous pouvez mettre le son très bas ou mettre le son haut. Et c'est tout le temps.
0: Donc il y a un truc très
1: inventif.
0: Très passif, en fait.
1: Mais c'est un peu comme du papier peint, ouais, mais qui serait réussi.
0: Il y a du papier peint réussi
1: oui,
0: aussi.
1: Oui, parce que. Et Eno, c'est extraordinaire. Et les gens, si on veut rentrer dans l'histoire de Brian Eno, c'est lui qui a produit Heroes de Bowie. Et il a produit des super disques de U2. Et son ingénieur du son était Daniel Lanois, qui est devenu un des plus grands producteurs.
0: Je ne regarderai plus jamais le papier peint chez moi de la même manière. Votre chanson, Philippe, pour vous défouler.
1: Pour tout péter, j'adore My Sharona de Nack.

0: J'aime bien comme c'est nerveux. Ouais. On parlait des années 80, tout ça remonte aux années 80.
1: On pourrait le laisser longtemps sur RTL. Je pense que nos auditeurs apprécient aussi beaucoup votre chanson pour pleurer. Magnifique choix.
0: C'est tellement beau. Je vais essayer de bien le prononcer. Everybody's got to learn sometimes. Ça veut dire quelqu'un doit apprendre quelque chose, on s'en fout du titre.

0: Tout est dingue dans ce morceau. Parce qu'au début, on croit que c'est une bluette. On croit que c'est un petit slow comme ça. Mmh. Mais la composition, elle est totalement dingue. Il y a des dissonances. C'est ça qui est extraordinaire. C'est comme la cuisine de grand chef en faisant croire qu'il vient de te faire des pâtes au beurre.
1: Ah oui, et ça transporte et ça peut mettre les larmes aux yeux, je suis d'accord.
0: Et ça n'a pas vieilli.
1: Alors cette question, elle est difficile, mais bon, il faut bien en choisir une. Selon vous, Philippe, quelle est la plus belle chanson de tous les temps?
0: Pour moi, la plus belle chanson de tous les temps, et j'ai un argument, c'est Dans le port d'Amsterdam de Jacques Brel, pour une raison simple, c'est qu'il l'a faite en live. La version qu'on va entendre, c'est en live. Mmh. Pourquoi vous avez choisi cette version live? Parce qu'il n'y en a pas d'autre. Parce que quand on lui a proposé de l'enregistrer sur disque, il a fait non. Ce que j'ai fait ce soir-là, je ferai jamais mieux. Et donc, c'est ce qu'on va entendre.

0: On y est là, à l'Olympia.
1: Ça me serre le ventre en 10 secondes. Ça me serre le ventre.
0: Jérém, c'est terminé. Plus aucun invité n'aura droit de dire une autre réponse que ça maintenant.
2: C'est ça.
0: À cette question, on leur dira. Et pour finir, une chanson un peu honteuse.
1: Il y en a plein. J'aurais même pu choisir Plastic Bertrand, mais là, c'est We Are the Champions.
0: Mais quoi? Mais vous pouvez pas dire ça.
1: Pardon. En fait, ils l'ont faite. C'est une chanson marketing.
0: Mais Queen.
1: Ouais, mais Queen, j'adore.
0: Non, mais We Are the Champions, c'est ça. Vous allez fâcher nos auditeurs, la fille Vandel.
1: Non, mais c'est tellement génial, non?
0: Mais oui, mais c'est pas honteux.
1: Vous savez comment ils l'ont faite ou pas? Vous savez comment ils l'ont faite? C'est du marketing.
0: Dites-moi juste que c'est pas honteux.
1: Non, c'est pas tout à fait honteux. Mais même lui, même Freddie Mercury en avait un petit peu honte. Ils l'ont fabriqué. Ils se sont dit, on voudrait avoir une chanson que les gens.
0: Il se rattrape. Okay,
1: on voudrait avoir une chanson que les gens chantent dans les stades. Et ils ont dit, que vont aimer les gens? Ils vont aimer ça, ça et ça. Et ils l'ont entièrement construite, marketée. Et maintenant, je dois dire un truc. J'aime bien Queen, je suis pas fan, mais pour moi, Freddie Mercury est le plus grand chanteur de tous les temps. Personne ne chante mieux que Freddie Mercury.
0: Après Sting ou avant Sting?
1: Ah, il est devant Sting. Parce que la différence, c'est que Freddie Mercury sait faire Sting, alors que Sting sait pas faire Freddie Mercury. Freddie Mercury peut te faire l'Olympia. Il peut te faire du rock'n'roll, il peut tout faire.
0: Je vous préviens, on va l'entendre en entier avant la fin de cette émission.
1: Tant mieux.
0: Bon, tout va bien.
1: Non,
0: allez, on se retrouve juste après avec Philippe Vandel pour les questions flash. Bougez pas.
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1: Merci d'être avec nous sur RTL2, vous écoutez Off et mon invité du jour c'est Philippe Vandel. Dans un instant il répondra à mes questions flash, on continue en musique avec votre choix Philippe. Pourquoi Led Zeppelin ?
2: The Strong Man's the Same parce que c'est le plus grand groupe de tous les temps avec Kraftwerk. De mon point de vue, le meilleur batteur du monde, John Bonham. Le type qui tape mais comme un bûcheron et qui peut jouer de la dentelle, qui sait faire du jazz, qui sait tout faire. Je dis juste un mot des auditeurs, ce qu'on entend, ils sont juste trois. Il y a une basse, une batterie, une guitare.
1: Led Zeppelin, The Sound Remains the Same sur RTL2.

0: The Song Remains the Same, Led Zeppelin sur RTL2. Philippe, vous l'avez choisi pour votre off et je sais que vous aimez particulièrement la version live. Elle est très très longue, mais ouais, j'invite nos auditeurs à aller la découvrir.
1: L'intro, elle est complètement dingue.
0: Aussi. Philippe, c'est le moment des questions flash.
1: Oui.
0: Questions courtes, réponses du tac au tac. Et comme le veut la tradition, pour plus de spontanéité, on se tutoie.
1: D'accord. Et je vous préviens, j'ai aucune répartie.
0: C'est parti, je le fais quand même. Ton premier réflexe le matin, café ou radio d'abord?
1: Radio.
0: Streaming ou vinyle?
1: Streaming. Parce que le vinyle, c'est trop compliqué et il y a trop de nouveautés, il se passe trop de choses et j'en ai trop.
0: Le mot que tu dis trop souvent?
1: Waouh.
0: Ah, c'est joli. On a eu plus,
1: merci.
0: On a eu plus d'injures à cette question-là. Brassens ou Bachung?
1: Brassens pour la création et Bachung pour le son.
0: Meilleur métier de tous les temps, à part le tien?
1: Commentateur de Formule 1.
0: Ah ouais?
1: Mais c'est tellement génial.
0: Question que tu rêves encore de poser?
1: J'ai fait tellement longtemps des interviews qu'il n'y avait aucune question que je rêvais de poser parce que sinon je me disais, tain, je vais la poser la prochaine fois. Par contre, plein de fois, ça a dû t'arriver. Je rentre, je sors, je dis, mais pourquoi j'ai pas dit ça? Mais quel imbécile.
0: Le silence, il t'angoisse ou il te repose?
1: Il me repose, mais je ne peux jamais être dans le silence sans rien faire. Il faut que j'ai tout le temps le cerveau qui travaille. Donc j'ai tout le temps un livre à lire et même quand je m'endors avec un podcast. J'ai jamais le cerveau à l'arrêt.
0: Ton obsession culturelle du moment?
1: C'est pas du moment, c'est la musique. C'est éternel, c'est du matin au soir.
0: T'aurais aimé être musicien finalement? Tu l'es un petit peu.
1: Alors,
0: mais de métier?
1: Non, c'est différent. J'aurais aimé être musicien, mais il faut un tel niveau, il faut être si bon que j'avais pas le niveau. Il faut être bien meilleur que ça. Donc non, c'est comme, j'adore la Formule 1, mais j'aurais jamais pu être pilote. Donc c'est pas intéressant, il vaut mieux être ingénieur, c'est pour ça que j'ai fait des maths.
0: Et en faire une passion.
1: Exactement.
0: T'as déjà eu le syndrome de l'imposteur?
1: Non, jamais. Mais pour une raison, c'est que mes parents étaient profs. Et les profs, ils vous accompagnent et ils vous mettent tout le temps en confiance. Donc, j'ai jamais douté.
0: Intéressant.
1: Et sauf que je connais mes limites. C'est que j'ai jamais eu le syndrome de l'imposteur, mais j'ai jamais eu du bris.
0: Mais tu te connais très bien.
1: J'ai jamais voulu être plus haut que mon niveau. Jamais j'ai rêvé de présenter le 20h. J'ai pas le niveau pour présenter le 20h. Donc, je vais pas le faire. Bon. Et donc, je suis pas triste de ne pas le faire.
0: Qui croyait en toi avant que ça marche?
1: Les parents. Tout le temps, c'est ce que je disais.
0: Ouais.
1: C'est la chance d'avoir été soutenu par ses parents.
0: T'as peur de vieillir?
1: Je suis déjà vieux. Si on considère qu'être vieux, c'est avoir passé les 60 ans, c'est fait. Donc non, j'ai pas peur. Ce
0: de
1: dont j'ai peur.
0: Encore plus, alors.
1: Non, il y a une phrase extraordinaire d'Alfred Jarry qui dit, j'ai décidé d'être immortel. Et pour l'instant, tout se passe comme prévu.
0: J'adore, je la ressentirai. En plus, elle peut avoir des variantes, je veux bien.
1: Ouais.
0: T'es amoureux?
1: On est tout le temps amoureux ou jamais, donc je sais pas répondre à cette question. Mais si c'est être amoureux comme quand on était ado, la réponse est non.
0: Oui, bon.
1: Mais si c'est se dire, il y a rien dans la vie, la réponse est non aussi.
0: Trois mots pour te définir.
1: Précis, rapide, flemmard.
0: J'adore.
1: Et vous savez pourquoi flemmard?
0: Ça marche très bien.
1: Parce qu'en fait, quand on est flemmard, on a envie que ça aille vite. Et c'est ce que j'adore dans les maths, c'est que ça va très très vite, on a un résultat très très vite.
0: C'est une flemme d'impatience en fait.
1: Exactement.
0: Et enfin, s'il y a une chose que les auditeurs doivent retenir de cette émission, de notre interview à tous les deux aujourd'hui, ce serait quoi?
1: La passion.
0: La passion. En tout cas, je pense qu'ils doivent surtout retenir que vous adorez Queen.
1: Non, mais j'aime bien Queen, hein, c'est bien. Non,
0: allez,
1: mais
0: We Are The Champions sur RTL2.
1: Bohemian Rhapsody, c'est génial.
0: Absolument. We Are The Champions aussi. C'est parti sur RTL2.

0: Je voulais aller jusqu'au bout, Queen.
1: Même la guitare.
0: We are the champions. Pour le off de Philippe Bandel sur RTL de Philippe, on arrive déjà à la fin de cette émission. C'était trop sympa.
1: C'était très sympa.
0: Finalement, c'est plus facile de parler foot et radio ou de parler musique?
1: C'est plus facile d'avoir aucun enjeu. Et je me suis rendu compte que quand je faisais une interview ou quand je faisais un papier
0: pour
1: actuel...
0: Pour quelqu'un qui n'a pas de répartie, vous en avez un peu quand même.
1: C'est le principe de la répartie, c'est faire croire qu'on n'en a pas. Mais je me souviens que quand un sujet me tenait à cœur, actuel, je ratais le papier, alors que quand je le voyais de loin, j'y arrivais. Vous n'avez jamais remarqué ce truc-là?
0: Mais ça fonctionne pour tout le monde comme ça.
1: C'est incroyable.
0: En effet. Ici, on se fait une dernière confidence. Philippe, l'émission s'appelle Off parce que c'est aussi mon petit surnom. Je m'appelle Ophélie et donc mes proches m'appellent Ophélie.
1: J'aurais pas deviné.
0: Bah, du coup, vous allez y passer.
1: Ouais.
0: C'est quoi votre petit surnom que seuls les proches utilisent?
1: Fifi la fourmi.
0: Fifi la fourmi. Bon?
1: Ouais. Vous voulez que je vous raconte? J'ai jamais raconté cette histoire publiquement.
0: Bah, évidemment, il va falloir me dire.
1: J'avais 18 ans et je sortais avec une fille qui en avait 17. Elle avait une petite sœur qui s'appelait Armelle. Et Armelle, elle avait 8 ans. Et un jour, Armelle demande à Isabelle, parce qu'à l'époque, les filles s'appelaient Isabelle dans les années 70.
0: Donc
1: elle lui a dit avec sa petite voix, elle a dit, comment tu l'as connue, Fifi, la fourmi? Et ça nous a tellement fait rire. Et quand j'ai raconté ça à mes parents et à mon frère, ils m'ont dit, mais c'est tellement ça, t'es tout le temps en train de travailler.
0: C'est génial. Merci pour cette anecdote, j'adore.
1: Première fois que je la raconte.
0: Merci Fifi la fourmi. Ça fait bizarre.
1: Ça fait hyper bizarre.
0: Ça fait drôle. Hein. Les pourquoi de la
1: Merci
0: Coupe du
1: off.
0: Monde. C'est votre nouveau livre, Philippe Bandel, aux éditions Kero. C'est évidemment disponible. Plein de bonnes infos pour briller. Pour toutes les soirées foot que vous allez organiser, évidemment, pendant le mondial.
1: Et vous allez en manger du foot, Ophélie.
0: Ouais,
1: hein.
0: Quel
1: bonheur.
0: Je suis très heureuse. Chers auditeurs, merci beaucoup pour votre fidélité. Rendez-vous quand vous voulez sur RTL2 ou sur l'application RTL2 pour écouter toutes nos émissions en podcast. La suite du son pop rock, c'est maintenant avec Christian Allaire. Très belle après-midi à tous, à dimanche prochain. Même heure, salut à tous.
2: Merci Philippe, merci Ophélie. À dimanche prochain, il est 13h.

0: Depuis toujours sur RTL de Stéphane Echer, notre Suisse singer qui sillonne la France en ce moment. Ce soir, il est en Gironde, à Mérignac. Eux, on va les retrouver sur notre grande scène pop-rock dans quelques minutes. Nirvana, Damiano David et YouTube avec RTL 2.
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mythique Nevermind in Bloom Nirvana sur RTL2. RTL2 Classic Rock by Carol Vega, l'émission d'hier en replay sur RTL2.fr. Là sur la case Bogos et sur RTL2, c'est Damiano David.

0: U2 et réciproquement. C'est dimanche et on va repartir pour une nouvelle balade de plus de 30 minutes de son pop rock non-stop avec Robbie Williams, Coldplay et Spin Doctors sur RTL2.
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1: On aime le dernier Evanescence. Who will you follow?

0: Cassilly. J'ai des noms, je balance sur la BO du week-end. Ils arrivent, les Beatles, Jérémy Frérot et Adèle sur RTL2.
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0: By Wax avec Oshi. Et là, tout de suite, l'ambianceur de vos dimanches après-midi, pas cadeau, Pascal Langlois qui arrive avec Charlotte Cardin, Muse et De Palmas sur RTL2. Très bonne fin de week-end.
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22: RTL2 aime le dernier Teddy Swims. Mr. Know It All, sur RTL2.

Benson Boone sur RTL2, Mystical, Magical, j'ajoute Mystical, car un titre mythique, en voici un, Sweet Home Alabama, Lynyrd Skynyrd sur RTL2, c'est Pascal Langlois, bonjour.

0: Bon dimanche après-midi avec RTL2. Avant d'écouter Radiohead, quelques mots sur le groupe, ou plutôt une partie du groupe, avec le guitariste Ed O'Brien qui était l'invité de Marjorie Ash dans Pop Rock Station lundi dernier pour nous parler de son album solo qui vient de sortir. L'entretien est disponible à tout moment sur l'appli RTL2 et sur rtl2.fr. Enfin, ne manquez pas le seul concert d'Ed O'Brien en France, ce sera le 8 octobre à la salle Playel à Paris avec RTL2. On écoute aussi dans un instant Vanessa Paradis et Sheryl Crow sur RTL2.
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0: Indochine sur RTL2, c'était Je demandais à la Lune. Restez avec nous, plus de 30 minutes de son pop rock non-stop à suivre avec Simple Minds, Lewis Capaldi et Zazie, qui pour son nouvel album a mis un peu de côté les ordinateurs pour ne jouer qu'au piano. C'est ce que Zazie a déclaré à Greg et Justine vendredi dans le double expresso RTL2. Les vidéos sont bien sûr sur l'appli RTL2 et sur RTL2.fr. Zazie, on va l'écouter dans quelques secondes.
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21: On aime le dernier son beurre. Homewrecker sur RTL.

Imagine Dragons, si je n'ouvre pas le micro, ça ne marche pas du tout. Demon, c'est sur RTL2. Avant d'écouter Queen, si j'arrive à enchaîner tout ça, on va l'écouter Jean-Louis Aubert maintenant.

0: RTL 2 avec Emma Demas. Je l'espère, a été gâtée par ses enfants en ce dimanche de fête des mères. Sur RTL 2, du son pop rock pour tout le monde, sans exception. U2 dans un instant avec le nouveau titre. AC/DC, et j'ai aussi prévu One Republic sur RTL 2.
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0: Crash Test Dummies sur RTL2. 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Gaëtan Roussel arrive dans un instant, le week-end également, et Bon Jovi sur RTL2.
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1: On aime le dernier Maroon 5, Heroin, sur RTL 2.

Texas sur RTL2 à la fin des années 90. 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Nous, on va écouter dans un instant Calogero, il y aura Tracy Chapman aussi et Axel Bauer, ça sur RTL2.

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0: 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La suite avec les Cranberries, Clara Luciani, Bruno Mars entre autres. 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C'est sur RTL 2.
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0: mystère.
1: Robbie Williams sur RTL2 Angels. On espère que ce titre sera dans la setlist de son seul concert en France cet été à Château-Gontier en Mayenne pendant le VNB Fest avec RTL2. Réponse le 20 août.

0: Renan Luce sur RTL2. 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Coldplay arrive dans un instant et Michael Jackson aussi sur RTL2.
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RTL de tout à l'heure dans Foudre, Wax recevra Oshi à partir de 19h, ce qui nous laisse largement le temps d'écouter cette merveille. Signé Michael Jackson sur RTL 2.

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0: signaler au sur RTL2. Il est déjà temps de se séparer. À 19h, c'est Wax qui va proposer un nouveau numéro de Foudre. Son invité est Oshi. Ensuite, à 20h, le son pop rock français dans Made in France avec Mike. Puis à 21h, Matt Bastard va partager avec nous ses nouveautés. Et enfin, à partir de 22h, Pop Rock Station avec Francis Aigut au micro et à la programmation, s'il vous plaît. D'abord, on écoute Nickelback, Taylor Swift et M. Bonne soirée. Belle semaine avec RTL2.
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0: Il est 19h, l'heure des coups de foudre sur RTL2. Salut, c'est Wax. Comme chaque dimanche, pendant une heure d'en foudre, on va parler musique et on va aussi en faire deux sessions acoustiques qu'on jouera ensemble avec mon invité. Et aujourd'hui, c'est la marraine de l'émission, notre première invitée. C'était il y a 5 ans. On est avec...
1: J'ai la chance, c'est fou, salut.
0: J'ai pas fini de te présenter. On est avec Oshi.
1: Hello.
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0: Je crois que la dernière fois que t'es venue, c'était il y a 2 ans, pour ton dernier album. Déjà, qu'est-ce qui s'est passé ces 2 dernières années?
1: Oula, t'as deux heures.
0: J'ai eu peur.
1: C'était 1 heure. J'ai fait une grosse tournée qui n'en finissait plus, et tant mieux. Et j'ai rajouté des dates unplugged et tout ça. Donc
0: ça c'était extraordinaire comme idée.
1: Ça m'a permis en tout cas de retrouver une petite partie de moi que j'avais perdue et d'aller chercher un peu, même de me nourrir pour le prochain album. Donc ça n'a pas servi à rien, quoi.
0: On va en parler de tout ça. On va écouter en attendant Mauvais Rêve pour commencer l'émission, et puis on va revenir tout de suite avec plus de question que j'ai à te poser sur ces 2 dernières années, Oshi.
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1: On est toujours sur RTL2 dans Foudre avec Oshi. Alors ces deux dernières années, t'as fait plein de concerts et notamment ces Unplugged, ça m'intéresse parce que tu sais, depuis le début qu'on se voit, qu'on fait des choses ensemble, j'ai toujours dit que t'étais vraiment, t'avais une âme très grunge, tu vois. J'ai l'impression d'ailleurs que tu t'en rapproches de plus en plus. Ça t'a fait quoi cette expérience du live acoustique comme ça?
2: Bah, j'ai retrouvé cette âme justement en fait, parce que j'ai voulu me diriger plusieurs fois vers des sons un peu plus rock. Du coup, je suis forcément allée vers le plus électrique, mais je me suis rendu compte que quand on a un acoustique comme ça en unplugged, en fait, l'âme des chansons est là. Donc en fait, si la chanson de base, je l'ai écrite dans un moment où j'avais l'âme un peu grunge, bah au final, je l'ai bien ressenti pendant l'unplugged. Donc ça m'a permis aussi de retrouver le squelette des chansons, quoi. Mmh. Et ça fait du bien.
1: J'ai eu la chance il y a quelques mois de rencontrer Dave Grohl.
2: Ouais, j'ai vu.
1: et il m'a dit un truc qui m'a vachement marqué, c'est qu'en fait finalement il passait beaucoup de temps à composer dans Nirvana, qu'en fait c'était beaucoup plus long que ce qu'on peut imaginer, qu'il répétait énormément, etc. Et que avec Foo Fighters c'était tout l'inverse. Mais parce que c'est aussi le temps aidant, je pense, plus d'expérience, etc. En une répète, il trouve deux trois chansons et puis c'est les chansons qui sont comme ça. Toi, dans ton mode opératoire, est-ce que là, je sais que t'es en train de faire un nouvel album. T'es plutôt quel team sur cette manière de faire? Est-ce que tu passes beaucoup de temps à écrire? Est-ce que c'est plus facile qu'avant?
2: Ouais, c'est différent qu'avant. En fait, je pense plus au live en préparant les albums, en fait. Là, par exemple, il y a des chansons où je me suis dit, ça, on va le faire en live. Viens, on le met direct sur l'album avec Eddie, avec qui je bosse. Je lui ai dit, en fait, là, on va le faire en live. Donc, autant le mettre direct sur l'album parce qu'en fait, on va avoir envie de le faire tout le temps. Donc, si on a envie de le faire en live, c'est qu'en fait, c'est la bonne réponse. Donc, je pense beaucoup au live en faisant l'album, en fait.
1: Et donc, tu écris tes chansons la plupart du temps en répète avec ton groupe, etc. ou t'arrives quand même avec une idée?
2: Non, j'écris avant dans mon studio, ouais. Et après j'arrive avec des idées, mais ça vit aussi, quoi. Je m'autorise pas mal de choses. Une fois qu'un truc est figé, je me dis qu'il peut toujours changer pour pas se lasser des chansons aussi.
1: Ouais, clairement.
2: Parce que les chansons, elles peuvent avoir, y a pas de fin, quoi. Y a pas de fin d'une chanson. En fait, on peut toujours, quoi, la réarranger, la réécrire, rajouter des trucs. C'est trop bien, en fait.
1: T'as raison. On va s'écouter quand même Smells Like Teen Spirit parce que c'est Allez. Le morceau qui nous allie tous les deux. C'est un peu le morceau qui nous a donné envie de faire de la musique. Et en plus, c'est une chanson qu'on avait déjà reprise ensemble. Donc on va s'écouter tout de suite Smells Like Teen Spirit de Nirvana sur RTL2.

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1: Entre ta marinière et le titre qu'on a écouté, Mauvais rêve par exemple, tu dirais que ça a été quoi le changement de mode d'écriture pour toi? Qu'est-ce qui a pris le plus de temps à être écrit? Et où est-ce que ça a rien changé? C'était la même chose?
2: Non, c'était pas la même chose. Ce serait mentir de dire que c'était la même chose. En fait, ta marinière, je l'ai écrite seulement à la base. J'avais pas fait de musique dessus. C'était comme un poème en fait. J'avais pas pensé au nombre de pieds. D'ailleurs, il y a rien qui rentre et je l'ai fait rentrer quand même. La manière dont je l'ai écrite, c'était très bizarre. Et Mauvais rêve, c'était différent. J'ai fait la prod en même temps et tout ça. Et c'était presque 10 ans après en fait. Donc aujourd'hui, j'ai changé aussi de manière d'écrire. Mais j'essaye souvent de retrouver l'insouciance que j'avais dans Ta marinière. Mais est-ce qu'on peut retrouver l'insouciance vraiment de quand c'était juste comme ça, quand on a vu, je sais pas, en fait, cette chanson, elle m'est arrivée un soir, en rentrant de soirée, Ta marinière, ça a changé ma vie. Mais c'était comme comme si je m'étais prise la foudre, ce que j'avais, enfin, tu vois. J'ai commencé à écrire ce truc, à dérouler, parce que j'avais vu une marinière accrochée. Et ces genres de moments, ça se passe une fois dans une vie, je pense. C'est comme un coup de foudre, en fait, on en a pas 10. Et c'est pareil pour les chansons, je trouve.
1: Et j'ai l'impression que, tu vois, de Ta marinière à maintenant, il y a eu évidemment, on évolue tous, tu vois, très fort. Mais j'ai eu l'impression que, tu vois, j'ai eu la chance de faire pas mal de trucs avec Youngblood. Moi, je vois un gros parallèle entre vous deux, tu vois, dans ce que vous représentez aussi pour les fans qui vous aiment vraiment de manière presque fanatique, tu vois. Comment tu l'as senti, toi, ce changement? Parce que c'est des trucs qu'on subit, c'est pas des trucs qu'on réfléchit, tu vois.
2: Ouais, c'est clair. En fait, je le sens. Déjà, Youngblood, je suis allée le voir en concert il y a quelques semaines à Londres.
1: Ah ouais?
2: Ouais, carrément.
1: Et
2: j'ai trop kiffé. Je l'avais jamais vu. Je l'avais raté quand il était passé il y a pas longtemps à la Adidas Arena. Et en fait, je l'ai énormément écouté. J'aime beaucoup ce qu'il fait et j'aime beaucoup ce qu'il est. Et du coup, j'ai eu envie de le voir, de voir en vrai comment ça se passait, quoi, son concert. Et c'est vrai que je me suis reconnue en lui sur pas mal de trucs. Mais surtout, je pense sur le côté brut. Il a ce truc là et du coup, vu que j'ai l'impression que quand on est des gens bruts, on attire des gens bruts aussi. Donc mais pas forcément dans le sens négatif, genre brutalité, mais des gens qui vont être frontales avec moi. Et du coup, enfin, j'ai à la fois une communauté hyper bienveillante, hyper intense aussi, quoi.
1: Très intense
2: à fond. Et du coup, j'ai aussi à la fois, ça me fait du bien, et parfois je me dis, j'ai quand même une pression, je veux pas les décevoir, quoi, parce que ils sont là, quoi, tout le temps, très présents, et je pense à eux en fait au final, parce que ils sont énormément remarqués, et tant mieux.
1: Grave. Moi, j'ai eu la chance d'être guitariste pour Youngblood pour quelques concerts, et j'ai vu de très près ces fans, et je suis allé à des concerts à toi où j'avais l'impression que c'était à peu près les mêmes gens en fait.
2: Il y a ce truc un peu communautaire en fait, et je pense qu'il y a le rapport des fans à l'artiste et il y a le rapport des fans entre elles ou entre eux, quoi. En tout cas, il y a une espèce de communauté. Il se passe un truc en plus qui est né via toi, mais entre les gens, et ça, c'est ouf. En fait.

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1: Il y a un truc que j'aime, parce que là c'est marrant, t'es en train de produire ton prochain disque.
2: Ouais.
1: Et depuis les débuts, qu'est-ce qui a changé dans ton mode de fonctionnement de production? J'ai l'impression que tu mets beaucoup plus la main à la pâte qu'avant.
2: Ouais, parce que pendant le confinement, en fait, je me suis retrouvé avec un deuxième album qui était coincé dans les magasins.
1: Ouais, bah oui.
2: Pendant longtemps, et comme plein de gens, je pense. Sauf que moi, du coup, je me suis retrouvé chez moi et j'ai eu envie de faire de la musique. Sauf que j'étais coincé chez moi, j'avais pas de réal, j'avais personne, donc j'ai dû apprendre. Et en fait, c'est comme ça. Je me suis mis un vrai tunnel sur Logic et compagnie.
1: Ah, donc t'es sur Logic, ouais.
2: C'est
1: un logiciel pour les auditeurs qui savent pas. C'est un logiciel pour faire de la musique assistée par ordinateur.
2: Et du coup, je me suis mise à fond. J'ai essayé d'apprendre les bases, quoi.
1: T'es allé sur des tutos, genre
2: ouais,
1: sur YouTube et tout.
2: Ouais, des tutos YouTube. Ouais. J'avais personne en plus. Et si j'avais une question, j'appelais un pote et tout. Et j'ai commencé à produire comme ça, en fait. Et du coup, ça m'a ouvert le champ des possibles en termes de composition aussi, parce que du coup, j'avais plus besoin de personne, en fait. Pour en tout cas, aujourd'hui, je suis capable de faire une musique de A à Z.
1: Et est-ce que tu penses que c'est ça qui a fait, c'est ce truc-là, qui a fait que finalement, t'es passé d'un son qui était le son de l'ancienne Oshi au son de la nouvelle Oshi? C'est parce que toi, à ce moment-là, t'as pris la main?
2: Je pense, parce que j'ai tout de suite eu, c'est plus facile de faire que d'expliquer, en fait.
1: Ouais.
2: Et du coup, maintenant, dès que j'ai une conviction, hop, ce son-là, il faut mettre celui-là, quoi. Et c'est 10 fois plus simple, en
1: ouais,
2: fait.
1: Ouais.
2: Mais oui, je pense que ça explique aussi ce changement, parfois, de son et tout.
1: Parce que, en gros, il y a eu, au début, moi, quand je te découvre, pour moi, je me dis, waouh, c'est un renouveau de la chanson française.
2: Ouais.
1: Alors, aujourd'hui, pour moi, on dirait, un ersatz des Cure. Enfin, tu vois, on est plus là-dedans. Et ça, j'ai l'impression que ça vient vraiment de toi. Enfin, comme si, alors je sais que t'es avec Eddie, souvent.
2: Carrément.
1: Que je salue. Mais c'est vrai que cette direction artistique, elle était, pour moi, en tout cas, à l'époque,

0: Bon, en tout cas.
1: Ça, c'est clair. Bah écoute, moi, ce que je te propose, c'est qu'on s'écoute. Il y a un morceau que tu voulais qu'on écoute qui était The Specials, Ghost Town, qui est un morceau vraiment très, très, très bien produit. Donc, on va s'écouter ça tout de suite sur RTL2. On est avec Oshi.

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1: Si vous avez raté le début de l'émission, vous pouvez l'écouter sur RTL2.fr ou l'application RTL2. Et là, c'est le moment où on va faire un morceau en acoustique. On va reprendre Bonjour Docteur.
2: Avec plaisir.
1: Ton dernier titre. Alors justement, celui-là, il est très personnel. À quel point ça a été libérateur ou à quel point tu t'es fait violence pour l'écrire celle-là?
2: Je me suis fait de violence. C'était libérateur, mais pas au début. Enfin, je me suis mis dans un état où ça m'a fait du mal, forcément.
1: Ça s'entend même dans la prise.
2: Ouais, carrément. D'ailleurs, on n'a pas fait 1000 prises. Il y a eu un côté où c'était une urgence, fallait le faire. Du coup, ça arrivait hyper vite après les faits, en fait. Après tout ce que je raconte dedans, je pense que c'est ça, cette chanson, je l'ai faite en janvier 2025, quoi. Enfin, mais genre vraiment. Enfin, et la rupture et tout ce qui s'en est suivi, ça s'est passé en 2024. Donc en fait, enfin l'été 2024, j'ai eu besoin que ça sorte, mais c'était dans ma tête depuis de tout ce que je raconte. En fait, je m'en suis rien, mais c'était violent, c'était très violent.
1: J'imagine que quand tu devais produire le son, donc tu sais, pour les auditeurs qui savent pas, quand on fait une chanson, c'est pas genre on arrive en studio, on fait un guitare chant, c'est on réécoute, on remet des trucs, etc. Est-ce qu'au bout d'un moment, t'as réussi à dissocier la musique de ce que tu racontais parce que j'imagine que ça devait être trop douloureux sinon.
2: Ouais, alors Eddy m'a beaucoup aidé sur ça aussi, parce que moi c'est pas une chanson que je peux écouter 1000 fois de suite, quoi. En fait, je la chante d'ailleurs et ça va quand je la chante aujourd'hui parce que je l'ai digéré. Mais ouais, Eddy a beaucoup intervenu. Ouais.
1: Bah écoute, on va se faire une version acoustique, un petit peu folk, de ce titre qui s'appelle Bonjour Docteur d'Oshi sur RTL2.

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1: On est sur RTL2 dans Foudre. Mon invité, c'est Oshi, notre marraine. Ma première invitée, c'est la troisième fois, je crois, que tu viens dans l'émission. Tout à l'heure, on parlait de concerts. Toi, est-ce qu'il y a des concerts qui t'ont vraiment marqué les premiers qui t'ont marqué et les derniers, là, récemment?
2: Patti Smith,
1: ouais, t'es allé voir Patti Smith?
2: Ouais,
1: wow.
2: Puis je l'ai revu il y a pas longtemps, mais le premier concert qui m'a marqué dans ma vie, c'était Patti Smith. Il y a eu Green Day avant et tout ça, mais c'est vrai que Patti Smith, je me le suis mangé parce que je connaissais pas bien quand je l'ai vu.
1: Ouais. Quel pouvoir ça donne.
2: Ouais, en fait, c'est surtout ça. People have the power. En fait, c'est elle qui a grave le power, quoi.
1: Ouais,
2: elle
1: c'est
2: est
1: clair.
2: Hyper. Elle est punk, quoi. Et elle incarne un truc que je respecte énormément.
1: Toi, en live, je te l'avais déjà dit, mais. Ça faisait longtemps que j'avais pas pleuré comme ça quand je t'avais vu en concert. Et j'étais pas seul, d'ailleurs, j'étais avec ma femme qui était dans le même état que moi. Et à chaque fois, je me suis dit, est-ce que pour toi, bon, pour les gens, c'est une thérapie de venir te voir, je pense. Ça leur fait vachement de bien parce que du coup, c'est vrai qu'on expie des choses. Mais est-ce qu'elle est fine, la frontière entre la souffrance et le bienfait?
2: Ouais, en tout cas, ces derniers temps, il y avait même plus de frontières. J'ai vraiment souffert de mes dernières dates, quoi. C'était douloureux et c'était à la fois quand j'en sortais, ça allait mieux. Mais la fin de tournée a été très difficile psychologiquement. Je pense que c'est là que ma santé mentale a un peu déraillé. C'est la première fois de ma vie où je suis sortie de tournée. Je me sentais à la fois libérée de plein de trucs et à la fois j'avais besoin que ça continue parce que, en fait, je me confiais à un public comme à un psy, quoi.
1: Ouais.
2: Et à la fin, je me suis dit, ok, bah en fait, je suis seule, quoi. Enfin, je suis pas seule parce que j'ai des amis, j'ai plein de gens et tout. Mais à ce moment-là, j'avais ce rapport que j'ai avec le public et la manière dont je me confie, j'ai personne qui me confie à ce point-là. Je veux pas me mettre à chanter tous les soirs.
1: Bien sûr.
2: Enfin, voilà, et du coup, j'en ai énormément souffert. Mais ça a été hyper salvateur aussi et ça m'a permis de consulter un psy justement parce que je me suis rendu compte que j'en avais besoin.
1: Ouais,
2: mais ça m'a même débloqué des trucs en fait. Mais c'est une vraie thérapie, quoi.
1: Est-ce qu'il y a un titre qui, dans ton set, tu sais, quand on fait un set d'une heure et demie, il y a souvent ce titre un peu qui nous fait respirer, qui fait genre, heureusement qu'il est là. T'en as un, toi?
2: Ouais, c'est la marinière, hein, parce que tout le monde chante, en fait.
1: Ouais,
2: et c'est un moment de joie, là où parfois on passe par des moments un peu plus dark tout au long du concert. C'est la marinière, sauf qu'il arrive à la fin, en général. Je vais peut-être le remonter sur la prochaine fois.
1: Clairement. Tour. Bah écoute, franchement, en plus, ça fait longtemps qu'on l'a pas écouté. Je te propose qu'on écoute ta marinière, d'Oshi, tout
2: avec
1: simplement, cet énorme tube sur RTL2 dans Foudre.

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2: C'est un moment, j'aime bien faire ça. Je sais que t'es une auditrice de musique assidue, tu donnes beaucoup de force aux jeunes artistes, etc. Est-ce que t'aurais une carte blanche ou des conseils d'artistes à aller écouter, à nous prodiguer?
3: Ouais, j'ai découvert plein de trucs ces derniers temps, mais là, finalement, il y a quelqu'un qui m'a pas mal marqué. En fait, j'ai fait The Voice Belgique, j'étais dans les jurys.
2: Ouais, félicitations d'ailleurs.
3: J'ai surtout énormément appris, en fait. Et il y a une artiste, notamment, avec qui je suis allée en finale, qui a un titre qui s'appelle La vie ne vaut pas, et elle s'appelle Pépé.
2: Pépé?
3: Voilà.
2: D'accord. Ouais. Du coup, on va la découvrir tous ensemble.
3: C'est grave imprévu, je sais et tout, mais franchement.
2: Génial. Et Pépé, La vie ne vaut pas, sur RTL2.

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1: On avait repris ensemble il y a très longtemps College Boy d'Indochine. On va le refaire là, mais juste en guitare chant. Elle représente quoi cette chanson pour toi? Et c'est quoi ton rapport à Nicolas Sirkis depuis?
2: Cette chanson, elle m'a sauvée, je le dis souvent. Mais il y a des chansons qui sauvent et moi, elle m'a sauvée. Elle a sauvé ma santé mentale à un moment donné où j'aurais pu vraiment me laisser aller parce que j'avais vécu une agression homophobe quand j'étais ado. Et cette chanson parle de harcèlement et je me rappelle qu'elle est sortie pile à ce moment-là. Et ça m'a énormément fait de bien. Du coup, c'est pour ça que je l'avais reprise à l'époque avec toi. Et en fait, entre-temps, oui, j'ai repris Lola de Superbus avec Superbus et Nicolas Sirkis.
1: Ouais,
2: c'est vraiment les deux personnes en plus que j'admirais quand j'étais ado. Jen, c'est ma pote, mais Nicolas, je ne le connaissais pas. Et depuis, on a eu la chance de se croiser quelques fois. Moi, j'ai eu la chance d'énormément aller voir Indochine sur leur tournée aussi. Et en plus, du coup, parfois, on a peur quand on écoute énormément des artistes de les rencontrer.
1: Bien sûr.
2: Ça fait toujours trop flipper. Et en fait, lui, je les aime encore plus depuis que je les connais, quoi.
1: C'est fou quand même ce destin d'avoir un artiste comme ça qui nous a tant donné et finalement de se retrouver à faire de la musique avec lui.
2: C'est juste de le voir, de pouvoir voir comment il travaille, puisque j'ai eu la chance de le voir en tournée et tout, de l'y voir. C'est hyper inspirant et en fait on oublie trop que parfois il faut aussi aller s'inspirer des gens, mais pas spécialement dans le son, aussi dans leur manière de travailler.
1: Exactement.
2: Leur projet, et j'ai beaucoup ça avec Indochinois.
1: Ouais, parce qu'une carrière ça peut être très long.
2: C'est très long, j'espère.
1: Ouais, c'est ça, on espère tous, mais
2: Indochine en tout cas ils ont su rester, perdurer dans le temps sans jamais se trahir et trahir leur son, et ça c'est hyper inspirant.
1: Ouais, grave. Écoute, on va se reprendre College Boy avec Oshi sur RTL2 dans Foudre.
2: Avec plaisir.
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0: Merci beaucoup, merci Mathilde, merci Oshi, c'était un plaisir d'être avec toi. Écoute, je te remercie d'avoir été la marraine, la première qui m'a fait confiance dans cette émission. C'est une émission qui a 5 ans et bientôt 6.
1: C'est ouf, ça passe vite.
0: Ouais, grave. Je remercie évidemment Camille qui était au son, Nico qui était à la réalisation, et je dirais vive Oshi et vive la musique sur RTL.
1: La vive Wax.
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3: Bon dimanche soir avec RTL2, la soirée continue bien sûr avec Made in France, il est 20h.

Avec Trio dans Made in France, avec l'hymne de nos campagnes. Bienvenue, bon début de soirée avec le son pop rock. Et surtout bienvenue dans Made in France, une petite heure dans le son pop rock 100% français avant de rejoindre Matt Bastard à partir de 21h. On va s'arrêter sur une charmante demoiselle. Alors c'est un vrai coup de cœur. Elle s'appelle Manon Lisa. À l'âge de 10 ans, il y a ses parents qui se séparent et elle commence à ouvrir un cahier qui va devenir son petit livre, hein, son journal intime. Et dans ce journal, elle va écrire des choses qu'elle ressent et sans le savoir, elle va commencer à écrire des textes. Et voilà Manon Lisa avec ce titre, Le Petit Pêcheur, que je vous propose de découvrir maintenant sur RTL2.

0: Gabriella dans Made in France sur RTL 2, c'était le groupe The Odds. C'était venu il y a tout juste un an, c'était en mai 2025 pour nous présenter leur titre Le Détail. Le groupe bercé par les Stones, par Téléphone, par le groupe Oasis ou encore The Strokes. C'était The Odds avec Gabriella. Retour dans un instant de Made in France. Vanessa Paradis sera là dans un court instant.
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Escroc, Marine dans Made in France, jusqu'à 21h. Alors, très bonne nouvelle, il y a le 6e album studio de Louane qui va arriver dans quelques mois. Faites un petit peu patience, c'est normalement prévu pour novembre 2026. En attendant, elle nous sort ce titre-là pour nous faire patienter. Voici Louane, conduire sur RTL2.

0: RTL Made in France avec Gérald de Palmas. On n'a jamais été aussi près de l'heure que l'on va passer avec Matt Bassard. Bassard Song à partir de 21h. Et puis de l'original, de la reprise, des longs formats. Tout y sera évidemment ce soir avec Francis Aigu dans Pop Rock Station à partir de 22h. Made in France, suite et fin avec Dolly, Julien Doré, encore Flo de la Vega. Passez une bonne soirée et on se donne rendez-vous le week-end prochain.
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1: Tic-tic-toc, il est 21h, vous êtes sur RTL2 et c'est le rendez-vous de la semaine. Je sais que vous mettez une petite alerte sur votre téléphone pour nous retrouver, Nico et moi, sur RTL2. Bah, c'est Bastard Songs qui commence, on est le dimanche 31 mai 2026. Là, on fait les malins, enfin, je fais le malin, mais j'ai un peu du mal à me remettre des 10 ans du double espresso à Lille. Vraiment, j'ai pris cher, mais c'était une méchante soirée, comme dirait nos amis de Massilia Sound System. Nico, il fait le malin, mais Nico, il a séché les 10 ans du double espresso, il était pas là. T'es pas venu.
2: Ah, mais ça avait l'air d'être la fête, c'est incroyable.
1: Du coup, tu vas avoir des gros problèmes à la radio de pas être venu. Du coup, on va s'écouter Me First and the Give Me Games, qui vaut une reprise de I Will Survive. C'est une chanson à texte pour toi, Nico. Juste derrière, il y aura Superbus Chikumba. Bah, ça, c'est juste parce que j'ai envie de faire un clin d'œil à Jen. Mais on commence tout de suite par quelqu'un qui a jamais oublié d'où il venait. Ce monsieur, c'est Billy Joe Armstrong, vous le connaissez. C'est le chanteur de Green Day. Et avant de devenir une super méga star, il avait un groupe avec ses copains qui s'appelle le Pinhead Gunpowder. Et ce groupe, il a jamais arrêté. Il faut savoir que les membres du groupe, bah, c'est aussi ceux qui sont techniciens avec Green Day. Et le petit mec à la guitare que vous voyez derrière, pour les fans de Green Day, quand vous allez le voir en concert, il y a un deuxième guitariste qui est un peu planqué derrière. Et bah, c'est le guitariste de Pinhead Gunpowder. Et on va démarrer ce Bastard Song avec eux et leur titre Mahogany. Vous êtes sur RTL2, c'est Bastard Song, ça commence maintenant.

Chikumba dans Bastard Song sur RTL2. Moi j'ai fait des petits gifs, Nico, dans mon téléphone de Greg et Justine qui dansent. Enfin, surtout Greg qui danse, parce que c'est rare. Je pense que je lui enverrai tous les matins pendant 6 mois. Je suis allé, qu'est-ce que j'ai fait cette semaine? Je suis allé en Belgique un petit peu. Du coup, ça m'a donné envie de réécouter Deus. Du coup, on va se faire Deus Nothing Really Ends. Je vous conseille d'aller écouter l'album dans lequel il y a ce titre qui est Chamé. Juste derrière, on aura Sugar Ray avec Someday, parce que ça fait du bien. En plus, il fait beau en ce moment. Je pense que ça colle parfaitement à l'atmosphère français du moment. Et on finira par Korn, All Day I Dream About Sex. Ça, c'est une volonté de Nico. Vous êtes dans Bastard Song sur RTL2.

0: Korn, All Day I Dream About Sex. On a été complètement propulsé dans les années 2000 là d'un coup, Nico. T'as vu ça, c'est l'ascenseur de Bastard Songs. Bah du coup on se fait une petite pause parce que ça nous a fait tout drôle dans notre petite tête et on se retrouve juste après. À tout de suite.
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0: Vous êtes sur RTL2, c'est Bastard Song qui reprend. C'est Matt Bastard au micro, Nico à la réalisation. On m'a envoyé des messages sur Instagram comme d'habitude parce que oui, tu sais bien, tu me fais des DM sur mon Insta perso en me disant je veux que tu passes ça. Et puis bah moi, je m'exécute parce que je suis un bon petit soldat. Et là, il y a quelqu'un qui m'a demandé tu peux passer Supercut de Lord. J'ai dit ok, d'accord. Donc on va démarrer avec Lord, Supercut, suivi de Capital Cities, Kangaroo Court. Ça, je pense que vous allez le découvrir. Et encore une autre découverte de ce Bastard Song. Kate Lebon, are you with me now? Yes, we are. Et vous êtes sur RTL2, bien sûr.
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0: Kate Lebon, Are You With Me Now dans Bastard Song sur RTL2, ça fait du bien ça, tu vois, ça donne du baume au cœur ça, Nico.
1: C'est tout mignon.
0: Bah voilà, c'est mignon. Tiens, on va faire un peu dans le, un peu plus, tu vois, on va un peu plus rentrer dans l'art. Non, je déconne. C'est toujours un peu mignon. On va s'écouter Beck, Where It's At, parce que ça fait longtemps qu'on s'est pas passé un petit Beck dans Bastard Song, et puis ce sera suivi de The Neighborhood avec Stargazing. Vous êtes sur RTL2, vous êtes dans Bastard Song, et n'oubliez pas que si vous vous souvenez plus qu'on a passé, que vous avez envie de le réécouter, bah, ça se passe sur RTL2.fr ou sur l'application RTL2. Vous pouvez y retrouver toutes les émissions en replay, toutes les émissions, toutes, depuis le tout début, depuis la genèse de Bastard Song, tout, tu peux aller tout réécouter si t'as envie. Mais tout de suite, c'est Beck sur RTL2.

0: The Neighborhood, Stargazing dans Bastard Song sur RTL2. On fait une petite pause et on se retrouve tous ensemble en pleine forme pour la dernière partie de ce Bastard Song. À tout de suite.
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0: Et voilà, c'est la dernière partie de ce Bastard Song du 31 mai 2026. Oui, parce que j'ai pas dit la date au début. Ou alors je m'en rappelle plus. Décidément, les 10 ans de double expression m'ont sacrément abîmé le cerveau. Qu'est-ce qui s'est passé, Nico? Ah bah oui, c'est vrai, t'étais pas là. Pardon, tu peux pas répondre. Excuse-moi. Non, c'est vrai, t'étais pas là. T'étais invité, mais t'es pas venu.
1: Ah, mais j'ai vu plein de choses. J'ai vu.
0: C'est pas grave. Bon, cette dernière partie, on va la faire sur les chapeaux de roue. On va la faire avec les amplis mis sur 11. On va se faire tout de suite Bleary Eyed avec Heaven Years. Ça, je pense que c'est une découverte pour beaucoup d'entre vous. Suivi de NoFX, Ronnie and Max. Vous connaissez mon affection pour NoFX. Et suivi de, je vous le dis juste après.

NoFX, Ronnie and Max dans Bastard Song sur RTL 2. Eh ben voilà, c'est maintenant que je vous dis le dernier titre, celui pour aller jusque Francis. Mais avant, je vous fais un bisou. Je vous dis à la semaine prochaine. Je sais déjà ce que je vais passer et vous allez m'en dire des nouvelles. Mais tout de suite, c'est Fat Dog avec Pray to That. Je vous fais des bisous. À la semaine prochaine.

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1: Hey, hey, hey, hey. Et oui, c'est Zayze, vous savez, RTL 2 Pop Rock Station by Zegut. Le dimanche soir, entre 22h et Round Midnight, on commence par une parade aérienne avec Dreams de Van Halen, sorti en 1986 sur l'album 5150, le premier album avec Sammy Hagar au chant après le départ de David Lee Roth. En 2008, Bullet for My Valentine reprend Crazy Train de Ozzy Osbourne et Randy Rhoads. La version originale est de 1980 sur l'album Blizzard of Oz. Il y a un nouveau Evanescence, Who Will You Follow? Tant mieux pour les fans. RTL 2 Pop Rock Station by Zegut, ça te passe le rotophile près des bordures.

0: La suite de RTL de Pop Rock Station by Zegut avec un Dépêche Mode et un bon s'appelle Walking My Shoes. Well Mix, ça a été le générique d'une époque nocturne chez maman. C'était Rue Bayard et c'était bien, il faut le dire. La nouveauté, c'est Cold Union Lost in Black, un titre sorti en 2026 sur un mini-album. Cold Union, c'est un duo, Julie et Charles Morrows. Le morceau baigne dans une ambiance cold wave post-punk sombre, avec des basses profondes, une guitare glacée, une voix lointaine et une atmosphère hypnotique. Éteins la lumière! Non, pas encore, mais rien n'y fera. Joy Division Dead Souls arrive. C'est un morceau enregistré en 1979 et publié d'abord en 1980 sur le single Leech und Blind Hate. Pardon pour l'accent, c'est l'un des titres les plus sombres du groupe, une basse obsédante, une batterie martiale, une guitare froide et la voix de Ian Curtis comme une incantation. Nine Inch Nails en a fait une reprise célèbre en 1994 sur la bande originale du film The Crow. La nouveauté, c'est Mesh, s'appelle I Bleed Throat You. C'est du synthé pop, futur pop sombre, une production élégante, un refrain mélodique, une tension électronique et des paroles plutôt douloureuses autour de la rupture et de la perte et de l'épuisement émotionnel. Un titre à la fois dansant et mélancolique, avec ce côté Dépêche Mode moderne que Mesh maîtrise bien. C'est dans RTL de Pop Rock Station by Zegut après ça.
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0: Catfire No Cars Go est un morceau d'abord paru en 2003 sur le premier mini-album du groupe, puis réenregistré en version plus ample pour l'album Neon Bible en 2007, en attendant un album ambiant d'Arcade Fire. Mais oui, c'est ce qui va arriver. Curiosité, quand tu nous tiens, on écoutera bien sûr, c'est dans RTL de Pop Rock Station, by Zegut, du hard rock mélodique très énergique avec un gros refrain, des guitares musclées, une voix puissante à la croisée du rock moderne et du classique rock. Le morceau a ce côté catchy théâtral, un peu sulfureux, parfait pour présenter l'univers de Dad Bird avec She's the Devil. Audio Slave Like a Stone, c'est le grand classique du groupe, formé par le regretté Chris Cornell avec les musiciens de Rage Against the Machine. C'est un titre plus posé que rageur, avec une ambiance mélancolique presque spirituelle, portée par la voix immense de Chris Cornell et le solo très reconnaissable de Monsieur Morello. C'est dans RTL de Pop Rock Station by Zegut, de la musique avec des histoires dedans.
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Mais la dernière fois, on vous a passé un cure, c'était il y a 2 semaines. Ça fait trop de temps. On en repasse un autre. Fascination Street, extrait de Disintegration en 1989. C'est l'un des morceaux les plus hypnotiques et sombres de Cure. Longue intro à la basse, guitare brumeuse, batterie lourde et la voix de Robert Smith perdue dans une ambiance nocturne. Le titre a été inspiré par l'atmosphère de Bourbon Street à la Nouvelle-Orléans entre tentation, vertige et dérive. La reprise de l'original, on va prendre Cast of Pan, et la reprise c'est Smells Like Teen Spirit, une reprise de Nirvana bien sûr, utilisée pour la BO du film Pan de Joe Wright, sorti en 2015. C'est une version surprenante, chantée comme un hymne collectif de pirates avec des enfants perdus, presque théâtrale. La version originale est de 10 septembre 1991. La nouveauté c'est Courtney Barnett, Another Beautiful Day. C'est un morceau indie rock, singer, songwriter lumineux mais mélancolique, assez typique de Courtney Barnett, avec une guitare simple, une voix nonchalante et une impression de journal intime. C'est dans RTL de Pop Rock Station by Zygut et c'est bon.

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0: RTL2 Pop Rock Station by Zegut. On en arrive au Best of Rock Album. Et ce dimanche, on a choisi l'année 1972. Et voici un album qui est placé en règle générale tout en haut des rétrospectives de 1972. C'est Bowie, The Rise and Fall of Ziggy Stardust and the Spiders from Mars. Et le titre Suffragette City, c'est glam, théâtral, brillant, totalement iconique. C'est dans RTL2 Pop Rock Station by Zegut. On enchaînera avec les Rolling Stones et l'album Exile on Main Street, un double album immense, sale, libre, incandescent, souvent vu comme l'un des sommets dans la discographie des Rolling Stones, et on se passera Tumbling Dice. On terminera cette première partie de ce Best of Rock Album 1972 avec Neil Young et l'album Harvest, plus apaisé en surface mais profond, mélancolique et mélodique, avec un sens de l'évidence rare. Et on écoutera, on sera plaisir avec Old Man. C'est dans RTL2 Pop Rock Station by Zegut, et ça fait du bien.
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Deep Purple et l'album Machine Head, un classique absolu du hard rock porté par une énergie et des riffs monumentaux impossibles de contourner. 1972, sans lui, on se passera Highway Star. Roxy Music avec un premier album audacieux, chic, étrange et futuriste. Entre glam, art rock et expérimentation, il capture parfaitement le côté aventureux de l'année 1972. Dans RTL de Pop Rock Station, by Zegut.

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1: Fin de RTL de Pop Rock Station by Zegut avec une reprise. La chanson avait d'abord été enregistrée par Laurie Lieberman en 1972, puis Roberta Flack. On a fait une version soul immense, douce et bouleversante, sa voix feutrée comme un morceau d'une intensité très intime, comme si elle racontait une émotion vécue en direct. Killing me softly with this song. La nouveauté, c'est El Mieni, de son vrai nom Abdallah El Amin. C'est un chanteur soul R&B britannique d'origine soudanaise. Ça s'appelle Lie With Me, qui figure sur son album Sounds For Someone, paru le 27 mars 2026, il y a quelques jours donc. C'est un album, un morceau R&B soul très intime, tout en retenue, porté par sa voix douce et fragile. Ambiance late night presque confessionnelle, parfait pour l'enchaînement de Mike aux manettes dans RTL2 Pop Rock Station by Zegut. Marvin Gaye, classique parmi les classiques, What's Going On de 1971, pour aller au terme de RTL2 Pop Rock Station by Zegut ce dimanche.
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2: Merci à Francis Zégut. RTL2 Pop Rock Station revient demain soir à partir de 22h. Bonne nuit sur RTL2, minuit.

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Stéphane Escher sur RTL2. Si vous avez loupé son interview et ses sessions acoustiques avec Wax dans Foudre, vous pouvez retrouver ces moments sur rtl2.fr et sur l'appli RTL2.

Sting sur RTL2 annoncé à la première édition de Saline Royale Live à Arc-et-Senans dans le Doubs le 26 juillet. 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Vous trouverez toutes les infos sur ngproduction.fr.

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